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4: Oui, toutes les bonnes choses ont une fin, alors autant faire durer le plaisir avec Isma qui est toujours en régie. Coucou Isma. Oui, on est encore ensemble une heure dans Coucou Malibu, alors bougez pas. C'est sur Pop-Up, juste après que vous pourrez commencer à remuer des reins. Là, on a encore des trucs à dire, des trucs à faire, des choses à écouter. Allons, reste tranquille et on y va ensemble.
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4: Mais vous avez cru que ce serait une heure calme après cette intro. Que nenni, il y a Fat Dog dans les tuyaux et pour les avoir vus plusieurs fois en live, dont

0: C'est l'âme de la Californie avec Marlena Shaw dans Coucou Malibu.
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0: C'est la troisième partie de l'interview au Pulp Festival de Melody's Echo Chamber qui évoquait tout à l'heure dans la deuxième heure de ce Coucou Malibu la place de la musique dans les médias dits mainstream, c'est-à-dire hors réseaux sociaux. Je lui ai donc demandé quelle place elle accorde à la radio spécifiquement.
2: Moi, je la trouve très importante, la radio. Par exemple, très récemment, j'étais aux États-Unis et on a fait un passage chez KEXP, KCRW, qui sont des radios super, qui passent beaucoup de musique expérimentale aux États-Unis. Et du coup, il y a une grande place pour la musique underground là-bas. Il y a un grand public, mais grâce à ces radios publiques qui sont très ouvertes, justement, à la diversité culturelle. Et donc, moi, j'aimerais bien voir ça se développer. Bah, c'est super, du coup, que vous soyez là et que vous me faites une petite place. Donc, c'est important. Et puis, les réseaux sociaux, le problème, c'est que on est déjà très invisibilisé avec les algorithmes. Ça a été le cas au début, mais là je crois que c'est déjà passé au mainstream.
0: Pour revenir sur ta musique, tu parlais donc de Kintsugi, de retrouver son âme, de se retrouver soi-même. Pourtant, on a pu lire dans plusieurs de tes interviews que le mot impermanence revenait souvent. Est-ce que c'est un concept que tu as découvert? Enfin, quand est-ce que tu as découvert ce concept et qu'est-ce qu'il signifie et qu'est-ce que tu en fais?
2: Waouh, ouais, on rentre dans de la philosophie, j'adore. L'impermanence, c'est quelque chose qui permet de prendre du recul quand on souffre. C'est un super concept que j'ai découvert, bah, moi, après un gros chagrin, un peu de dépression, juste de se dire que tout passe, en fait, et que du coup, ça enlève une grosse pression et ça permet de se libérer aussi dans la créativité. Et je pense que c'est vraiment quelque chose qu'on devrait apprendre plus tôt parce que voilà, on met trop d'emphase sur des choses qui sont pas importantes et. Et puis ouais.
0: Est-ce qu'il y a quelque chose que tu aimerais que ton public connaisse de toi, qu'il ne peut pas comprendre à travers la musique que tu fais?
2: C'est une question super dure. Mais en fait, j'ai envie de répondre que dans ma musique, il y a vraiment l'essentiel de moi, en fait. Et du coup, c'est assez authentique. Et j'ai l'impression qu'on connaît toute moi quand on entend ma musique. C'est bizarre. J'ai l'impression de vraiment livrer mon âme dans ma musique. Donc je crois qu'il n'y aurait rien d'autre d'intéressant à creuser.
0: Oui, et ta musique, elle dégage en même temps quelque chose de puissant et en même temps quelque chose de mélancolique. Est-ce que c'est comme ça que tu te décrirais?
2: Alors moi, j'ai un profil mélancolique depuis enfant, donc c'est très juste. Maintenant, j'ai essayé de la travailler, la mélancolie. Je pense que maintenant, il reste plus que le romantisme un peu quand même, et le lien à la nature. J'ai essayé un peu d'équilibrer avec quelque chose de plus joyeux parce que trop de mélancolie, c'est quand même un peu lourd. Donc je pense que ça s'est un peu éclairé.
0: Et cet album, donc Unclouded, a été coproduit par Sven Wunder. Comment ça s'est passé, cette collaboration avec ce compositeur, et qu'est-ce que ça a amené à ta musique?
2: Eh ben, j'ai entendu son morceau En plein air, qui est un morceau sublimissime qui est passé à la radio justement, et j'ai eu un gros coup de foudre, et je me suis dit, j'ai l'impression que c'était un tableau d'un impressionniste sonore et que j'avais envie de me balader dans le paysage. Du coup, il connaissait très bien mes autres amis suédois parce que j'avais travaillé en Suède déjà avec plein d'artistes, et du coup je l'ai contacté et puis ça a matché. Ce qu'il m'a apporté, c'est qu'il a un son très classique dans ses productions. Il arrive vraiment à faire un disque très cohérent de A à Z. Et ce que j'avais au début dans ma collaboration avec mon premier producteur, je l'ai perdu un peu en route parce que j'ai beaucoup expérimenté, exploré, et il me manquait un peu cette cohérence d'ensemble sur Bon Voyage et sur Emotional Eternal. Et du coup, là, c'était vraiment mon but, c'était d'avoir ce son classique du début à la fin. Donc je crois que ça, on a réussi.
0: Tu as évoqué ton premier producteur, le dernier, donc, qui est Sven Wunder. Est-ce qu'il y a un disque aujourd'hui qui te surprend encore toi-même quand tu le réécoutes?
2: Moi, ce qui me surprend, c'est effectivement la vie de mon premier disque, parce que il touche encore. C'est très étrange, on tournait il n'y a pas longtemps, il y avait une nouvelle génération qui venait, des très jeunes personnes qui venaient au concert, et je me dis, en fait, c'est génial parce que ça continue à... Il y a des nouvelles générations qui découvrent, et ça, je trouve ça assez magique. C'est comme s'il y avait un côté timeless dans la musique, mais je crois que tous mes disques ont ce côté timeless d'une certaine manière, donc je ne sais pas si c'est juste le premier ou si c'est un ensemble qui fait que ça régénère un peu, mais en tout cas, c'est ça qui me surprend dans ma musique, peut-être.
0: Eh ben, merci beaucoup, Melody de Melody's Echo Chamber. Ça fait plaisir de discuter avec toi. Et puis, qu'est-ce qu'on te souhaite pour la suite? Et c'est quoi, d'ailleurs, la suite pour toi?
2: Qu'est-ce qu'on souhaite pour la suite? Que le monde évolue dans le bon sens, pour tout le monde. Et de la créativité.
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On refait les cœurs brisés version lycée avec Mélodrama de Dicis et Théodora, la totale du chagrin d'amour. Et si le mélodrame c'est bien souvent une pathologie d'adolescence, les Arctic Monkeys ont leur remède, se rappeler qu'on était fluorescent, qu'on était beau, avant de devenir juste nostalgique. Fluorescent, adolescent. Yeah.

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0: To Athéna sur la 3 et bougez pas, on se fait une page de pub comme on n'en entend nulle part ailleurs. C'est dur à le dire ça, comme on n'en entend nulle part ailleurs des pages de pub. Et on revient plus tard.
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1: Al-Walid et Slimka avec le titre Typical, deux rappeurs genevois dont la musique ne serait peut-être pas ce qu'elle est sans la légende qui a ouvert la voie au reggae dans les années 60. Toots Hibbert, connu sous le nom de Toots and the Maytals avec son groupe. La voix de Toots Hibbert a quelque chose de la lumière du soleil qui se lève sur Kingston, chaude, généreuse, increvable. Un artiste qui, même si je suis né bien après les 60s, a bercé mon adolescence. C'est avec honneur et fierté donc qu'en 2026, on vous passe son morceau Funky Kingston. Yeah.

0: Aldous Harding et H. Hawkline sur ce morceau tout en douceur, Venus in Zinnia. En parlant de douceur, bah, c'est pas vraiment ce qui caractérise ce qui va suivre. D'ailleurs, je décline toute responsabilité en termes de contenu et de jeu de mots tordus.
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3: Aujourd'hui, Christian Clavier. Né le 6 mai 1952 à Paris, en France, Christian Clavier est un acteur, scénariste et producteur connu pour ses comédies très populaires et ses looks de bourgeois décadent.
4: Pauvre conne !
3: Parisien jusqu'au bout des doigts, il supporte le PSG depuis qu'il est en âge de regarder un match. C'est donc tout naturellement qu'il déteste les clubs de l'OM et de Saint-Étienne. Surtout Saint-Étienne, en fait. Christian Clavier déteste Saint-Étienne. Fils de Jean-Claude Gravier, un chirurgien plasticien, et de Fanette Rousset-Rouard, une femme au foyer, Christian Clavier passe une enfance heureuse dans l'univers cosy de la bourgeoisie parisienne. Plutôt sûr de lui et rigolard, Christian Clavier est un enfant très amical qui ne pouvait pas s'empêcher de toucher les adultes au point que ça en devienne gênant. À l'époque, même son grand ami Gérard Depardieu trouvait Christian Clavier tactile. Merde, mais 2 secondes à venir. C'est dans le courant des années 60 que la vie de Christian Clavier va changer. Se liant d'amitié avec le syndic de Lausanne, Grégoire Junot, le jeune homme se lance dans la politique lausannoise avec plus ou moins de succès. Mais après avoir fait sombrer la ville vaudoise sous le krach et les impôts, il revient avec Junot à Paris et il monte la troupe du Splendide avec d'autres amis, Michel Blanc, Marianne Chazelle et un crustacé nommé Bernard Lhermitte.
5: Il me charrie tout le temps, mais il adore ça, il est comme ça. Je t'expliquerai.
3: Ensemble, ces joyeux zouzous commettront de nombreuses pièces de théâtre hilarantes, mais surtout 2 films qui ont marqué l'histoire du cinéma français, Les Bronzés et Les Bronzés font du skate.
6: Alors si c'est une blague, elle est de mauvais goût. Hein.
3: Il enchaînera avec d'autres succès internationaux comme Les Visiteurs, formidable biopic sur les témoins de Jéhovah, et Les Anges Gardiens, film biblique dans lequel il campe le rôle de Joséphine.
6: Aïe.
3: Petit fun fact avant de se quitter, Christian Clavier adore le ski et il prend des cours. En fait, dès qu'il voit son moniteur, Clavier sourit.

Praise You, en titre de Fat Boy Slim dans Coucou Malibu. 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Et là, c'est un autre festival qui programme Miskitine, qui arrive la semaine prochaine à l'Électroclète de Verbier. Miskitine qu'on écoute actuellement avec le titre 1982, produit avec The Hacker. Voilà, c'est ça qu'on aime. Vous sentez monter le... Hein, vous sentez venir l'énergie, là? Vous sentez vous chauffer pour Pop Up qui arrive juste après? Voilà, c'est ça Miskitine, une légende de l'électro, un titre qui s'appelle 1982, mais qui est sorti en 2001 et qu'on va peut-être entendre la semaine prochaine sur les hauteurs de Verbier, au Pal Festival, à l'Électroclète. Mettez-vous bien sur ce son.

0: Coucou Malibu, c'est fini pour ce soir. J'espère que vous avez passé un aussi agréable moment que moi et un aussi bon moment qu'Ismaël et Gonzato en régie. T'as passé un bon moment, Isma ?
1: À fond !
0: À fond, je crois que ça résume bien. Merci Florence Alazi à la programmation. Demain, c'est Renaud de Vargas qui tient le micro. Bonne soirée sur la chaîne préférée de ta chaîne préférée. Tout de suite, c'est Pop-Up. Ciao.

0: 23h. Laurent Blanchard.
1: Jared Kushner espère un début du désarmement du Hamas d'ici 30 jours. Un désarmement supervisé par un général américain, selon lui. C'est ce qu'ont convenu hier à Tel Aviv Benjamin Netanyahou et donc l'émissaire des États-Unis. Ce dernier espère aussi un comblement de certains tunnels du Hamas d'ici 3 mois. Le premier ministre israélien réitère quant à lui qu'il n'y aurait pas de retrait de son armée de Gaza avant la fin du processus. L'Irak ordonne une commission d'enquête après l'attaque de drones qui a visé la nuit passée le bureau du Premier ministre du Kurdistan autonome dans le nord du pays. Ces drones pourraient avoir été lancés depuis la frontière avec l'Iran selon les services de lutte antiterroriste irakiens. Attaque que Téhéran a d'ailleurs dénoncée hier, qualifiant l'opération de suspecte. Au sujet des drones, l'ambassade de Russie à Londres menace le Royaume-Uni. Selon le Sunday Times, des drones britanniques ont été utilisés par Kiev pour des frappes en profondeur en Russie, ce qui a évidemment déplu à l'ambassade russe et vraisemblablement à Moscou. L'ambassade estime que Londres se rendait ainsi complice et co-auteur de ces frappes et opte délibérément pour une escalade du conflit. Le Premier ministre français Sébastien Lecornu réclame, lui, un audit approfondi après un vol massif de données de l'administration fiscale. Près de 700 000 usagers concernés. L'Agence nationale de la sécurité des systèmes d'information devra préciser les circonstances et aussi les conséquences de ce piratage. Une enquête judiciaire a d'ailleurs été ouverte. La nouvelle grève dans la fonction publique genevoise a moins mobilisé hier. Une grève suivie finalement hier par jour de rentrée, par seulement 1,2% du personnel enseignant. Un petit peu plus de 500 personnes ont toutefois manifesté hier soir contre les coupes budgétaires qui seront annoncées dans un mois. Stellantis va rappeler près d'1 million de véhicules à l'échelle mondiale. En cause, un risque de dysfonctionnement des caméras de recul sur les modèles des marques Chrysler, Dodge, Ram et Jeep. Des rappels qui concernent essentiellement l'Amérique du Nord et le Mexique. La revanche de Kelly Hodkinson, la Britannique, retrouvera Audrey Vero en Suisse. Ce sera le 27 août lors du 800 mètres du Weltklasse de Zurich. La fribourgeoise, championne d'Europe de la discipline à Birmingham, avait devancé sa rivale britannique avec un chrono de 1 minute 53 secondes et 98 centièmes. Audrey Vero également annoncé vendredi à Athletissima à Lausanne, aux côtés de ses coéquipières de la finale aux Européens, Veronica Van Cardo et Valentina Rosamilia. Et puis imaginez, vous roulez sur une route départementale dans le sud de la France et tout à coup un avion se pose sur le bitume juste devant vous en urgence. Eh bien c'est ce qui est arrivé hier dans les Bouches-du-Rhône. Un instructeur de l'armée de l'air et son élève ont rencontré une avarie moteur qui les a contraints à effectuer cette manœuvre risquée en évitant donc les voitures mais aussi les habitations. Il s'agissait d'un petit monomoteur. Il a pris feu d'ailleurs après cet atterrissage chaotique, mais les deux occupants légèrement blessés ont pu s'extraire à temps. C'est un temps assez ensoleillé qui vous attend ce mardi. Des bancs nuageux résiduels ce matin, des voiles de

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0: 4 heures.
1: Laurent Blanchard.
2: Un général américain devrait superviser le désarmement du Hamas. C'est ce qu'ont convenu hier Benjamin Netanyahou et l'émissaire des États-Unis, Jared Kushner. Ce dernier, en visite à Tel Aviv, espère un désarmement du mouvement palestinien d'ici 30 jours et le comblement de certains tunnels d'ici 3 mois. Le premier ministre israélien insiste, il n'y aura pas de retrait d'Israël de Gaza, selon lui, avant la fin du processus. Donald Trump s'en prend pour sa part à Oman. Le président américain menace de bombarder le sultanat s'il interfère dans un accord dans le détroit d'Ormuz notamment. Oman et l'Iran mènent depuis plusieurs semaines des discussions sans Washington à propos de ce passage maritime stratégique. Donald Trump n'apprécie pas. Si Oman se met en travers de notre chemin, on va leur bombarder la gueule. Déclaration dans le texte du président américain à Fox News. Sur un autre front, les rebelles houthis du Yémen affirment avoir réussi à cibler un navire militaire saoudien en mer Rouge hier. Il était accompagné de 4 vedettes militaires, selon le mouvement allié de l'Iran. Des centaines de pompiers toujours mobilisés en Belgique pour tenter de venir à bout de l'incendie qui sévit proche de l'Allemagne depuis ce week-end. Le feu ne s'étend plus, mais il n'est toujours pas fixé, malgré quelques pluies hier. La crainte persiste sur place quant au vent fort attendu dans le secteur ce mardi. Jugement le 10 septembre pour un informaticien ukrainien accusé d'avoir piraté plusieurs entreprises, dont Stadler Rail. Il comparaissait hier devant le tribunal de district Zurich. Il risque 12 ans de prison pour avoir, selon le ministère public, participé depuis son domicile à Bâle-Campagne à des attaques mondiales possiblement commanditées depuis la Russie, des attaques par rançongiciel. Les pirates cryptent les données et demandent à leur propriétaire une rançon pour les débloquer. Le téléphérique Chalais-Vercorin en Valais devrait être remis en service début décembre seulement, annonce hier du conseil d'administration du téléphérique. La remontée permet de relier la plaine à la montagne en 7 minutes contre un petit peu plus de 20 par la route. Souci, le téléphérique est en panne depuis le 29 juillet. Il faut changer tout le système de commande électrique, mais le problème, c'est que cette technologie a été abandonnée depuis 1980. Le renouvellement complet de l'installation, lui, est à l'étude depuis 13 ans. Il serait actuellement en phase de validation à l'Office fédéral des transports. Les studios Paramount réclament 1,9 milliard de dollars de caution à 12 États américains, notamment la Californie et 11 États démocrates, ceux-là même qui sont opposés au rachat de son principal concurrent, Warner Bros. Caution monumentale donc, selon le conglomérat, pour couvrir les pertes financières engendrées par la procédure, le temps que l'affaire soit jugée en mars prochain. Un mariage qui pourrait d'ailleurs donner naissance à un méga géant du divertissement et des médias aux États-Unis. Hollywood redoute notamment des suppressions d'emplois. Et puis une petite bouffée de fraîcheur pour les hôteliers suisses. Les nuitées en très légère hausse de 0,3%, estime hier l'Office fédéral de la statistique, l'embellie essentiellement liée au marché intérieur, puisque le nombre de visiteurs étrangers, lui, est en baisse de 2,6%. C'est un temps assez ensoleillé ce mardi, des bancs nuageux résiduels ce matin, voiles parfois denses cet après-midi, voiles de nuages évidemment. Les maximales 29 degrés autour du Léman et en Valais.
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1: 5 heures. Laurent Blanchard.
2: Jared Kushner espère un début de désarmement du Hamas d'ici 30 jours. Annonce faite hier à l'issue d'une visite en Israël à Benjamin Netanyahou. Ce désarmement serait supervisé par un général américain. L'émissaire des États-Unis espère aussi un comblement de certains tunnels du Hamas d'ici 3 mois. Et le premier ministre israélien d'insister, il n'y aurait pas, selon lui, de retrait de son armée de Gaza avant la fin du processus. L'ambassade de Russie à Londres menace les autorités britanniques au sujet de sa collaboration militaire avec l'Ukraine. Selon le Sunday Times, des drones britanniques ont été utilisés par Kiev pour des frappes en profondeur en Russie. Moscou, par la voix de son ambassade, estime que Londres se rendrait ainsi complice et co-auteur de ces frappes et opte délibérément pour une escalade du conflit, selon lui. Une nouvelle grève a mobilisé la fonction publique genevoise hier. Mobilisation par contre plus faible qu'espérée par les syndicats. Un petit peu plus de 500 personnes ont toutefois manifesté hier soir contre les coupes budgétaires qui seront annoncées dans un mois. Une grève suivie hier par seulement 1,2% du personnel enseignant. Par ailleurs, la ville de Genève envisage de climatiser les écoles primaires et les crèches, une possibilité évoquée hier à l'occasion de la rentrée scolaire. Question d'ailleurs très sensible dans le canton où les règles pour les climatisations sont parmi les plus strictes de Suisse. La végétalisation et l'aménagement des préaux sont toutefois privilégiés par la municipalité afin de lutter contre la canicule. À ce sujet, le réchauffement climatique pourrait exposer les personnes âgées à des températures plus dangereuses que prévues. C'est ce qu'avance cette nuit une étude des chercheurs américains publiée dans The Lancet Planetary Health. Ces scientifiques expliquent que les précédentes études semblent avoir nettement sous-estimé les risques puisqu'elles ne prenaient pas en compte les températures humides qui, elles, seraient donc nettement plus dangereuses. Le procès de Meta aux États-Unis entre dans le vif du sujet ce mardi. Plusieurs États américains réclament aux géants de la tech plus de 200 milliards de dollars de pénalités pour avoir, selon eux, rendu les adolescents accros à Facebook et à Instagram, des réseaux sociaux qui pourraient d'ailleurs devoir subir une refonte en profondeur. Des airs de revanche pour Kelly Hopkinson. La Britannique va à nouveau affronter Audrey Vero. Ce sera en Suisse le 27 août lors du 800 mètres du Weltklasse à Zurich. La fribourgeoise toute fraîche championne d'Europe également annoncée ce vendredi à Atletissima à Lausanne. Ses coéquipières de la finale du 800 mètres aux Européens, Veronica Van Cardo et Valentina Rosamilia, seront également sur la ligne de départ. Et puis un petit air de renouveau justement à la Chaux-de-Fonds. Les travaux ont débuté hier au stade de la Charrière, annonce Arc Info ce matin. Il s'agit de rénover la fameuse piste d'athlétisme et les gradins. Un endroit mythique qui devrait d'ailleurs garder sa réputation de piste très rapide. Coût de l'opération, 10 millions de francs. La première partie des travaux serait terminée dans un an pour pouvoir accueillir le meeting international du Resisprint. C'est un temps assez ensoleillé qui nous attend ce mardi. Des bancs nuageux résiduels ce matin, des voiles de cirrus parfois denses cet après-midi. Maximal 29 degrés autour du Léman et en Valais notamment.
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0: 6h. Laurent Blanchard.
1: Jared Kushner envisage un désarmement du Hamas d'ici un mois. Déclaration après une rencontre hier en Israël avec Benjamin Netanyahou. Un général américain pourrait d'ailleurs superviser ce désarmement, à l'issue duquel, et seulement à l'issue du processus, l'armée de l'État hébreu pourrait quitter Gaza, insiste le Premier ministre israélien. L'Irak va enquêter suite à l'attaque de drones qui a visé la nuit dernière le bureau du Premier ministre du Kurdistan autonome. C'était dans le nord du pays, les yeux dirigés évidemment vers l'Iran. Mais Téhéran dénonce hier soir cette attaque, la qualifiant d'opération suspecte. Pas de nouvelle déclaration de Donald Trump cette nuit. Il faut dire que son attaque verbale contre Oman hier résonne encore ce matin. « On va leur bombarder la gueule », déclare le président américain à Fox News. Donald Trump menace alors que Oman et l'Iran mènent depuis plusieurs semaines des discussions sans Washington à propos du détroit d'Ormuz. Autre menace, l'ambassade de Russie à Londres met la pression sur les autorités britanniques. Selon le Sunday Times, des drones des Britanniques donc ont été utilisés par Kiev pour des frappes en profondeur en Russie. Moscou, par la voix de son ambassade, accuse Londres d'opter pour délibérément pour une escalade du conflit. Dans ce contexte, le maire de Moscou d'ailleurs affirme ce matin que 620 drones ont été lancés vers la capitale russe dans la nuit. Jugement le 10 septembre pour un informaticien ukrainien accusé d'avoir piraté plusieurs entreprises dont Stadler Rail. Il comparaissait hier à Zurich. Il risque 12 ans de prison pour avoir, selon le ministère public, participé depuis Bâle Campagne à des attaques commanditées depuis la Russie. Il s'agissait pour lui de crypter des données et de demander à leur propriétaire une rançon pour les débloquer. Une caution monumentale, les studios Paramount réclament 1,9 milliard de dollars à 12 États américains, ceux-là même qui se sont opposés au rachat de son principal concurrent, Warner Bros. D'ici le procès prévu en mars, le conglomérat estime qu'il va perdre beaucoup d'argent puisqu'il s'est engagé à verser 7 millions de dollars de pénalités de retard aux actionnaires de Warner Bros. 7 millions par jour, si le mariage n'est pas bouclé d'ici le 30 septembre. Les élèves s'adaptent très bien à l'interdiction des téléphones portables dans les écoles valaisannes, mesure en vigueur depuis un an. Le ministre valaisan de l'Éducation, Christophe Darbelay, affirme ce matin dans 24 heures que faute de Natel, eh bien les élèves jouent au Uno durant les pauses et parlent ensemble. Et pour le conseiller d'État, c'est une excellente nouvelle, selon lui un énorme progrès que partagent qui sait certains parents ou enseignants. Les climatologues remontaient contre la décision de la Suisse de ne pas adhérer au programme européen Copernicus pour l'observation de la Terre. Et ils le font savoir dans les journaux alémaniques de Tamedia ce matin. Le directeur du centre Oeschker pour la recherche sur le climat dénonce les méthodes à la Trump du Conseil fédéral, dont ce sont ses mots donc. Selon lui, sans observation à long terme, nous ne serions pas en mesure d'interpréter correctement un été caniculaire. Plutôt ensoleillé ce mardi, des bancs nuageux résiduels ce matin, des voiles de cirrus cet après-midi. Il fera jusqu'à 29 degrés.
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1: Amis du shoegaze et du big beat, approchez, approchez, car voici dans notre ligne de mire un groupe formé en janvier 2024 dans la ville industrielle suédoise de Göteborg, un groupe qui connaît ses classiques puisque son nom, Sylvie's Head, vient d'un EP de My Bloody Valentine. Guitare franche ultra saturée et breakbeat de folie, avec leur single Frankie, notre nouveau repérage, on est un pied en rave et un pied en club garage. Si vous aimez ce titre, Frankie, vous serez ravis d'apprendre que les Sylvie's Head ont sorti leur premier album en mai dernier. Il s'intitule Everything is Free et se place sous l'influence, sous la divine influence de groupes comme Primal Scream ou encore les Happy Mondays. Sylvie's Head carbure donc au mélange acid house, rock'n'roll et dub reggae. Et sinon les gars, comment vous pourriez décrire ce single Frankie ? C'est un morceau qui capture le moment précis où l'euphorie devient électrique et irréversible.
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1: Sandra Viscardi.
2: Sera-t-elle plus suivie aujourd'hui qu'hier, la grève des fonctionnaires genevois? Hier, jour de rentrée scolaire, seul 1% du personnel des écoles a fait grève, d'après une estimation provisoire du département de l'instruction publique. Les syndicats dénoncent une politique d'austérité alors que le gouvernement genevois annoncera dans un mois plusieurs mesures d'économie. Pour la conseillère d'État, Anne Hiltbold, la mobilisation est prématurée.
3: Les mesures d'économie ne sont pas communiquées aujourd'hui. Donc on est dans une situation où avant même qu'on ait énoncer quelque économie que ce soit, on est déjà en grève. Ce que je peux dire, c'est que la rentrée, elle est réussie, qu'il n'y a pas eu de blocage par ce mouvement de grève. Je pense que c'est très positif de constater que la priorité pour les enseignants, c'est de ne pas péjorer une rentrée pour les élèves. C'est quand même un moment extrêmement important pour les enfants, les petits, mais comme les grands, et d'avoir des enseignants qui répondent présents pour éviter une difficulté le premier jour de l'année, c'est très positif.
2: Anne Hiltbold avec Juliette May. Une 16e inculpation dans le dossier de l'incendie du Constellation à Crans-Montana, la nuit de Nouvel An. Selon nos informations, il s'agit d'un ancien élu responsable de la sécurité de la commune de 2017 à 2020. Thibaut Bétrison devra expliquer pourquoi des contrôles de sécurité n'ont pas été organisés chaque année, comme le prévoit la loi. Le contrôle fédéral des finances met en garde le Valais dans sa gestion de la correction du Rhône. Franz Ruppen, conseiller d'État UDC, veut alléger le chantier, notamment pour préserver des terres agricoles. Il précisera son projet d'ici la fin de l'année, mais l'audit du contrôle des finances avertit s'il va laisser s'écarte trop du projet initial, la Confédération ne paiera plus forcément la facture d'un milliard de francs. Cet audit, c'est un signal d'alarme bienvenu, selon Jérémy Savio, chargé de projet pour ProNatura Valais et élu vert au Grand Conseil.
4: Il y a une grosse subvention qui doit être garantie de la Confédération. Si elle n'est pas garantie, comment est-ce qu'on va sécuriser ce fleuve qui a déjà provoqué des crues ici en 2024, qui pourra certainement en provoquer prochainement ailleurs? Il y a une grosse inconnue, un gros risque pour la population, pour des centaines de milliers d'habitants et pour les entreprises aux alentours. Le risque concrètement, il est que le projet prenne encore plus de retard, s'enlise. On a déjà perdu plus de 2 ans et demi avec cette révision du projet, alors qu'on sait que c'est un projet complexe. Maintenant, on est dans une incertitude totale. Il n'y a plus les capacités financières et humaines qui sont réunies, c'est ce que dit l'audit, pour mener à bien ce projet. Donc on s'inquiète beaucoup de cette réalité actuelle.
2: Jérémy Savio avec Mathias Delletro. L'émissaire américain Jared Kushner espère un début de désarmement du Hamas d'ici 30 jours. Ça se ferait sous supervision d'un général américain, selon l'accord trouvé avec le premier ministre israélien Benjamin Netanyahu, lequel annonce qu'il n'y aura pas de retrait israélien de Gaza avant la fin du processus. Alors, est-ce une avancée? Pas vraiment, car derrière le mot désarmement, Miruna Coca-Cosma, les deux camps ne parlent pas la même langue.
5: Pour Israël, il doit être total, vérifiable et préalable, pas de retrait sans destruction pure et simple des armes. Côté Hamas, le mot désarmement ne doit pas rimer avec capitulation. Le mouvement islamiste impose l'idée d'un décommissionnement, c'est-à-dire la mise hors service de son arsenal. Un arsenal qui doit être inventorié, stocké, mais jamais détruit, ni remis à Israël. Une stratégie calquée sur l'IRA irlandaise et l'accord de Belfast en 1998. On neutralise les armes, un échange d'un véritable processus politique. Reste le défi du terrain, qui pour contrôler tout ça? Historiquement, en Irlande ou avec les FARC en Colombie, seules des commissions internationales indépendantes ont permis de débloquer l'impasse. À Gaza, on voudrait aujourd'hui confier les clés à un général américain pour superviser le processus, mais difficile de voir le premier soutien militaire d'Israël devenir du jour au lendemain un arbitre impartial.
2: Le maire de Moscou affirme que 620 drones ont été lancés vers la capitale russe cette nuit. La Russie qui estime que Londres devra répondre de sa collaboration militaire avec l'Ukraine, puisque des drones britanniques auraient été utilisés sur sol russe. Il avait dirigé les éditions Grasset pendant 26 ans avant d'être brutalement limogé par l'homme d'affaires Vincent Bolloré. Olivier Nora lance sa propre maison indépendante d'édition baptisée One. Elle publiera entre 30 et 50 titres par an, et parmi les auteurs qui ont travaillé avec lui chez Grasset, l'écrivain suisse Metin Arditi, il salue la démarche.
6: La première des choses, c'est que je suis absolument enchanté pour lui. Il acquiert sa liberté totale. Nous nous sommes vus plusieurs fois après son éviction. Donc, il a décidé de créer son unité. Il a un partenaire formidable avec le groupe Editis. Je lui souhaite tout le bonheur du monde.
7: Et vous, en tant qu'auteur, est-ce que vous allez le suivre dans cette aventure?
6: Alors justement, paradoxalement, c'est peut-être parce que j'ai travaillé avec lui pendant des années, 14 ans, 14 romans, que je ne vais pas le suivre, parce que je trouve que il faut aussi de temps en temps se replanter dans un autre terreau. C'est bien aussi de se remettre en cause et de se remettre à risque.
0: Donc vous-même, vous changez d'éditeur ?
6: Oui. Ah oui, je ne pouvais pas rester, hélas, chez Grasset, par amitié et loyauté à Olivier Nora. Ça ne m'était pas possible. Je suis très content d'avoir passé ces 14 années chez Grasset. Puis maintenant, nouvelle aventure, nouvelle personne, nouvelle remise en cause. C'est la vie.
2: Des propos recueillis par Sophie Iselin. Les premiers édités chez One seront Bernard-Henri Lévy ou Delphine Horviller. Kevin Lamour, directeur des opérations de la FIFA, quitte la Fédération internationale de football. Il avait critiqué le président Gianni Infantino, ainsi que ses projets d'investissement. Un départ à voir comme un limogeage pour celui qui estimait que Gianni Infantino avait trahi ses employés et que ceux-ci méritaient mieux que le mépris et l'intimidation. Le soleil va se glisser entre les nuages résiduels ce matin et les bandes Cirrus cet après-midi, 29 degrés au maximum, plus de soleil demain et plus chaud, 30 à 34 degrés.

0: Smoke on the Hill, c'était Willow.
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0: Ici, tour de contrôle, les orteils commencent à frétiller, il va falloir réveiller le reste. Ouais, les chevilles, le signal est bien arrivé, on passe le relais au tibia et au mollet. Alors ici, le mollet gauche, on est ok synchro avec le mollet droit pour remonter par les cuisses et réveiller le bassin qui commence aussi à s'animer. Le bassin est en activation, j'envoie le signal de l'abdomen jusqu'aux épaules et j'attends les ordres. Alors ici, les épaules à l'appareil, on s'occupe d'animer les bras jusqu'au bout des doigts. Pouce, index majeur, annulaire, auriculaire, on est feu vert pour les mains. Vous allez pouvoir prendre le contrôle au niveau de la tête. Oui, bien reçu, ici le cerveau, la checklist est complète. J'active les yeux, j'ouvre les oreilles et je lance la machine.
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0: Sum 41. Fat lip.
5: Les grosses lèvres.

0: Sum 4-1, appelé aussi Sum 41, le titre Fat Lip. Elle tape souvent dans le mille, voici Christelle Di Marzo.
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0: Il y a 20 ans, quasiment jour pour jour, le 14 août 2006, sortait Writer's Block, le troisième album d'un trio suédois baptisé sobrement Peter, Björn and John. Sur ce disque, on trouve Young Folks, le titre qui les a propulsés sur les plus hautes marches de la cathédrale show business, mais qui les a aussi beaucoup marqués tout au long de leur carrière. Malgré les 6 albums produits après coup jusqu'en 2020, le groupe n'est jamais parvenu à réitérer cet exploit. Young Folks est un des titres qui a le plus tourné sur les radios du monde entier, mais il a aussi été usé jusqu'à la moelle dans des séries télé, comme le pilote de la série Gossip Girl. Google l'a carrément délavé à force de la pousser dans toutes ses pubs pour leur enceinte intelligente. Et côté jeux vidéo, ils étaient à l'affiche de FIFA 8 et plus récemment encore FIFA 23. Ici, on réécoute un extrait de ce classique qu'on a aussi pas mal usé à l'époque. Juste après, on a une petite surprise pour vous.

& John, c'est la chanteuse allemande Nena qui a repris le morceau avec un autre titre que je ne vais pas me lancer dans la version allemande, mais on écoute Ce n'est pas ma faute, interprété par Nena, la chanteuse de 99 Luftballons.

Tempo légèrement accéléré, les paroles que je ne pourrais pas vous traduire. Voilà, dommage qu'elle l'ait sorti qu'un an après, parce que le morceau a une carrière tellement incroyable que voilà. Et puis autrement, les Peter Bjorn and John dans les anecdotes rigolotes, à la base, ça devait être un morceau de jazz et le petit sifflotis devait être interprété au piano. Ils ont bien fait.

0: Alioua. Repérage couleur 3, maktoub. Alors le terme maktoub en tunisien signifie littéralement écrit ou prédestiné. Il est souvent utilisé pour exprimer le fatalisme ou le destin de l'homme, en particulier dans le contexte musulman où il fait référence au destin fixé par Dieu. Voilà, il sera fidèle au poste lundi prochain, changement total de sujet pour la grande reprise de la biscotte avec Adrien Mayora et Aino Aibarola. Voici Sœur Lucas Villemier.
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2: Et comme chaque lundi, il nous amène un personnage fascinant qui fait l'actualité. Lucas aujourd'hui nous a ramené...
3: Mais qui c'est qui est là ? Eh bien c'est Lucas Villemier.
4: Bonjour.
3: C'est mon personnage de Lucas Villemier.
4: Voilà.
3: Oui, je sais, c'est un peu décevant, voilà. Hein. C'est comme quand un restaurant annonce un invité surprise, tu vois, dans les restaurants de camping surtout. Hein. Et qu'au final, c'est le patron qui vient s'asseoir à votre table pour raconter son divorce et puis son leasing avec sa Tesla. Bref, et oui, c'est Lucas Villemier ce matin. Comme quoi, mes amis, on peut encore caricaturer une caricature. Voilà. Bah oui, regardez, c'est le même principe pour l'extrémisme religieux, pour... L'humoriste français Jarry, ça c'est une caricature de caricature. Que sais-je, le nouveau talk show islamo-démagogochiste du lundi soir sur Color 3. Bref, tout ça c'est, voilà, c'est de l'outrance finalement. Et oui, ce matin, c'est moi, Lucas. Alors je vous vois venir, chers auditeurs. Depuis l'annonce la semaine passée d'une série biopic officielle sur Céline Dion, validée par la famille et écrite par cette dernière, vous pensez tous que je vais encore parler de ça ? Encore, obsessionnellement.
4: Mais oui.
3: Eh ben non.
4: Ah.
3: Oh, surprise. Je n'en dirai rien. Et vous savez pourquoi ? Bah parce que je suis quelqu'un d'intègre. Ça me mettrait en conflit d'intérêt de parler de cette série à venir. Puisque, croyez-moi, je vous le dis solennellement, je ferai absolument tout pour avoir un rôle là-dedans. Tout. Même un petit rôle, même une silhouette, même une infirmière québécoise qui dit « Madame Dion, votre perfusion ». Même un tabouret. Je peux jouer un tabouret. J'ai déjà la stabilité émotionnelle. Donc ça. D'autant que toutes ces chroniques sur Céline Dion, ça commence à faire beaucoup un petit peu sur cette antenne. Ça commence un petit peu à faire un peu pédé, quoi. Voilà. Et je pense que là, mes parents commencent à douter de quelque chose, quand même, avec toute cette Céline. Donc non, autre sujet. Voilà, je le donne en mille. Je dis, j'ai entendu à la radio la nouvelle chanson de Mylène Farmer. Oh. Ouais, le titre, c'est à qui le tour ? Une phrase gravée dans le marbre de toute bonne boucherie française, une phrase qu'on entend aussi beaucoup depuis quelques années dans certains commissariats, certaines rédactions et certains cabinets d'avocats, PPDA, Depardieu, Bruel, à qui le tour ? Et une phrase qui a probablement été prononcée un nombre inquiétant de fois sur l'île privée de Jeffrey Epstein. C'est à qui le tour. Oui, là, c'est dur, là, c'est l'abomination, là, c'est la déviance, là, c'est le traumatisme. Mais avec quand même une consolation. Maigre, certes, mais consolation quand même. Jacques Lang n'était pas au courant. Dans cette affaire, il y avait des victimes, des témoins, des pilotes, des gardes du corps, des financiers, des princes, des milliardaires, et au milieu de tout ça, Jacques Lang, qui ne savait rien, mais je m'égare. Et parce que je sais ce que vous êtes en train de vous dire, Lucas, tu voulais justement éviter de passer dans, pour ce cliché homosexuel, voilà, faut s'attendre à quoi encore? Mais c'est vrai, mais figurez-vous quand même, je vous raconte encore un truc, que Mylène Farmer n'est pas seulement aimée par la communauté LGBT, j'en veux pour preuve que depuis quelques semaines, je fréquente les réunions d'un groupe de fans lausannois de Mylène Farmer. Ouais, ça existe. Et dans ce groupe, nous ne sommes pas tous des homosexuels ou des lesbiennes, non. Il y a aussi Gwenaël, qui est hétérosexuelle. Enfin, dans la mesure où quelqu'un passe encore ses soirées à écouter des remises de Mylène Farmer, bon, hétérosexuel, ça me paraît un mot un petit peu basique, mais voilà. Gwenaël dort avec un garçon. Et puis surtout, elle nous rend fiers parce qu'elle arrive au bout de sa transition de genre, donc voilà. Et on est tous très fiers d'elle. D'ailleurs, c'est peut-être pour ça, c'est ça que j'aime chez les fans de Mylène Farmer. Tu arrives en pensant rejoindre une espèce de secte de trentenaires, quinquagénaires, célibatants, mélancoliques, en perfecto noir, et tu découvres finalement un groupe de gens qui se soutiennent, qui s'encouragent, et qui applaudissent les métamorphoses des autres, quoi. Le choix de la vertu, le en bienveillance, en toute conscience, quoi. Mais alors, qu'est-ce qu'on se fait chier, en mange? Et puis, le budget bougie de ce groupe, oh là là, mais alors là, pff, ouais. Un scandale. Pour une bougie, on se recueille pour écouter Mylène Farmer. Bon, pff, bref. Et puis, ces chandelles, c'est pas pour éclairer une crypte ou le Stade de France, mais la salle du premier étage d'un restaurant de fondue. Avec Gwenaël, trois gays, une quiche froide. Et quelqu'un qui dit, mais moi, Mylène, je préfère la période avant, tout ce qui était électro, tu sais, ouais. Et puis tu dis, oui, voilà, c'est peut-être ça la vie. Enfin, là, la vie que je me suis choisie.

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Voilà, ça c'est fait. C'était Prince avec Signs of Time. Avant de partir arpenter les rues de Suisse romande au micro du grand Patrick Dujany, on dit hello à Jeanne Bonjour avec One Way. Ok. Ok, ça s'appelle une intro. Entre parenthèses de One Way, le mode automatique. Bonjour à toutes, bonjour à tous.

0: Bonjour, pour RTS Couleur 3, qui va gagner la Coupe du Monde?
1: Oh,
0: ah, vous n'aimez pas le football?
1: Non.
2: Moi, je dirais le Portugal.
0: Pourquoi?
2: C'est une équipe que j'aime bien, ils ont un bon milieu de terrain et voilà. Et
0: le parcours de la Suisse, ce sera quoi?
2: Nul. À vrai dire, c'est pas le sport que je supporte.
0: Ah non? Vous faites quoi, vous?
2: De la boxe anglaise.
0: La boxe anglaise? C'est quand tu te fous sur la gueule en buvant une cup of tea with Brian in the kitchen. Le parcours de la Suisse à la Coupe du Monde?
3: Moi, je suis italienne. Hein.
0: Ah ouais, alors vous avez déjà perdu. Quel sera le parcours de l'Ouzbékistan durant la Coupe du Monde de football?
4: Je ne suis pas spécialiste du Vatican.
0: Pas du Vatican, hein, de l'Ouzbékistan.
4: Ah, du Vatican, je ne sais pas non plus.
0: Parce que le pape est super bon au foot. Bonjour, quel sera le parcours du Panama durant la Coupe du Monde?
5: J'ai pas du tout suivi la Coupe du Monde pour l'instant. Alors
0: non, vous attendez quoi?
5: L'Italie, mais elle n'y est pas.
0: Dans 4 ans?
5: Oui.
0: Championne du monde?
5: On espère.
0: Vous êtes italienne?
5: Oui.
0: C'était pénible?
5: On a l'habitude maintenant.
0: Il y a une autre équipe que vous aimez bien?
5: À part la Suisse, non.
0: Non, que vous détestez?
5: La France.
0: Bonjour madame, pour RTS Couleur 3, qui va gagner la Coupe du Monde?
6: Ah là là, je pense le Portugal.
0: Le Portugal?
6: Ouais.
0: Qui va merder?
6: Qui va merder?
0: Bah nous déjà.
6: Hein? Non, je refuse de dire ça.
0: Non, je refuse.
6: Non, je me tairai, je ne dirai pas ça. Alors merder, je ne sais pas.
0: Mais tout le monde le sait.
6: Non, je refuse de dire ça.
0: Il est sur son haut-parleur. Bonjour, Blaise Berzinger a fait une chanson sur les haut-parleurs. Il dit que c'est pas bien de...
7: Je parle allemand.
0: Ah d'accord. Ah ouais?
7: Non.
0: J'ai pourtant sorti mon meilleur Berntutsch.

fois que j'ai entendu un ha ha ha ha, c'était dans Rapper's Delight. 10 mai et le flow du pianiste et chanteur Chilly Gonzalez qui nous ont interprété Chopard et Chopin. Pour la suite, on retrouve Guy Lawrence et Howard Lawrence, les frangins Disclosure avec les London Grammar.

0: Light the Way nous fait plaisir depuis son premier album en 2015. C'était Leon Bridges pour adoucir les quelques minutes qui se profilent. C'est bientôt le flash de 8h, mais juste après, on se retrouve pour l'ABC3 avec un cadeau de prestige, un bon d'achat pour s'acheter des costumes pour l'Oktoberfest. Et oui, les infos, à tout de suite.
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2: 8h. Sandra Viscardi.
3: Une nouvelle personne est inculpée dans l'instruction pénale sur le drame de Crans-Montana qui a fait 41 morts et 115 blessés le 1er janvier au bar Le Constellation. Selon nos informations, il s'agit d'un ancien élu communal, Thibaut Bétrison. Fabiano Citroni, pourquoi cet ancien élu se trouve à son tour sous enquête pénale ?
4: Il était responsable de la sécurité de la commune de Crans-Montana de 2017 à 2020. La loi, on le rappelle, prévoit des contrôles de sécurité annuels dans les bars comme le Constellation, mais elle n'était pas respectée. Alors Thibaut Bétrison devra sûrement s'expliquer sur ce point. Est-ce qu'il le savait? Sinon, comment le comprendre? Si oui, pourquoi il n'a pas réglé le problème? On doit quand même dire que son inculpation n'est pas vraiment surprenante. Dans ce dossier, tous les responsables politiques de la sécurité communale, sans exception, se retrouvent sous enquête pénale. 7 élus ou anciens élus communaux, 7 employés ou ex-employés communaux et bien sûr les patrons du Constellation, les époux Moretti, 16 personnes notamment inculpées d'incendie par négligence mais présumées innocentes. Alors est-ce que cette liste pourrait s'étoffer? On peut l'imaginer. Le ministère public devrait bientôt s'intéresser à l'Office cantonal du feu qui est chargé de superviser le travail des communes en matière de sécurité incendie. Plusieurs élus communaux accusent le canton d'avoir manqué à ses devoirs. Ce sera au procureur de dire ce qu'il en est.
3: La FIFA sans Lamour, le français Kevin Lamour, numéro 3 de l'instance suprême du football mondial, a pris la porte. La Fédération internationale de foot ne parle pas de licenciement. Fin juillet, Kevin Lamour était publiquement monté au front contre Gianni Infantino. Il avait dénoncé la volonté de son patron Olivier Chordret d'ouvrir la Coupe du Monde à des investisseurs privés.
5: Face au tollé suscité par son projet, l'Italo-Suisse le retire dans la foulée, mais Kevin Lamour le sait, son poste ne tient plus qu'à un fil. Je ne démissionnerai pas, tant pis si je dois perdre mon emploi, au moins je dormirai bien cette nuit. Ainsi conclut-il son communiqué ce 31 juillet où il tacle l'homme fort de la FIFA. C'est le projet d'une seule personne, il ne doit pas avoir le jour. Le sort de Kevin Lamour semble déjà scellé. 2 jours après sa prise de position, il n'est pas convié à la réunion de crise organisée par Gianni Infantino au Maroc. Pas dupe, lui qui évolue depuis 20 ans dans le monde du football européen, longtemps à l'UEFA aux côtés de Michel Platini, puis de son successeur, le Slovène Alexander Seferin, aujourd'hui l'un des principaux contradicteurs de Gianni Infantino. Si Kevin Lamour a été remercié, un autre cadre de la FIFA, l'américain Carlos Cordero, lui a claqué la porte. D'autres, au sein de l'institution, ont émis des critiques avant de rentrer dans le rang, à l'image de son numéro 2, le Suédois Mathias Grafström. Des fédérations nationales aussi demandent de sa démission immédiate, Norvège en tête. D'autres fédérations ont d'ores et déjà annoncé qu'elles ne voteront pas pour lui en mars prochain, mais rien n'est joué. Il y aura match.
3: Les enseignants ont séché la grève à Genève. Il n'était qu'1% hier lors d'une mobilisation de la fonction publique pour la rentrée scolaire. Environ 500 personnes ont manifesté contre les coupes budgétaires cantonales attendues. La grève se poursuit aujourd'hui. Une oreille attentive sans jugement, c'est le principe d'Ansprechbar. Littéralement, le bar à écoute, une première Suisse lancée hier soir à Bâle par la Haute École spécialisée du Nord-Ouest de la Suisse. 3 soirs par semaine, des jeunes formés à l'écoute accueillent d'autres jeunes de 15 à 25 ans sans rendez-vous dans un café de la ville. C'est ce qui fait la particularité de ce projet financé pour 2 ans selon Carolina Doka. Elle est coprésidente de la commission de psychiatrie des deux Bâles.
6: Je dirais que notre projet est très accessible. Chez nous, ce sont ceux qui écoutent qui sont au cœur de tout. Ce sont les jeunes eux-mêmes qui ont suivi une formation, qui ont eux-mêmes été confrontés à des problèmes psychologiques et qui savent comment en parler. Mais surtout savoir écouter. Et je pense que c'est ça qui est important, c'est l'essentiel. Les jeunes qui cherchent de l'aide peuvent trouver une oreille attentive auprès de personnes qui ont presque le même âge qu'eux et qui comprennent ce dont il s'agit et savent quels conseils leur donner.
3: Des propos recueillis par Valentin Jordil. Le canton de Fribourg a revu le règlement sur les bourses et les prêts d'études pour mieux tenir compte de la réalité vécue par les personnes en formation qui travaillent parallèlement à leurs études. Les étudiants qui exercent une activité lucrative pour financer leur formation à plein temps ne seront plus pénalisés par une réduction de leur bourse. Vous en avez peut-être fait l'expérience ces dernières semaines avec les achats de la rentrée pour vos enfants. Les cartables sont de plus en plus sophistiquées et surtout de plus en plus chères. Galaxus dit en avoir vendu des dizaines de milliers depuis le début de l'année. Il le confirme, les prix ont grimpé de 40% en 6 ans, Mathilde Farine.
7: En moyenne, les familles déboursent 140 francs par cartable et même plus de 200 francs lorsqu'elles cherchent des kits incluant sacs de sport et trousses, selon la plateforme de e-commerce qui appartient à Migros. L'inflation seule n'explique qu'une toute petite partie de cette hausse. Le reste, ce sont des modèles plus ergonomiques, plus résistants. Ils sont aussi de plus en plus personnalisables avec des patchs amovibles en velcro ou des éléments réfléchissants pour la sécurité des enfants. Des achats qui font certainement l'objet d'une recherche très à l'avance puisque Galaxus n'a pas observé de pic particulier ces derniers jours juste avant la rentrée. Au contraire, les dépenses ont commencé à grimper au printemps déjà, dépenses qui se concentrent autour d'une poignée de modèles. Malgré des dizaines de marques disponibles, 5 seulement se partagent 80% du marché. Parmi elles, ErgoBag, Satch ou encore Step by Step, avec des prix loin des 50 francs d'un Eastpak ou d'un Dakine, des marques qui ont longtemps dominé ce marché.
3: Un final pour terminer ce journal, celui de l'opéra de Bizet, Carmen. Carmen poignardée devant les arènes de Séville par son amant Don José. Eh bien, vendredi soir, si vous êtes près de Vesoul, en Franche-Comté, c'est une autre fin que vous pourrez voir. Une production a décidé de ne pas faire mourir Carmen. Me Too est passé par là. Aux oubliettes, le crime passionnel, cette nouvelle version dénonce le féminicide. Un soleil qui parviendra à se faufiler entre les restes de nuages de la nuit et les cirrus, 29 degrés.
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0: Caléo avec l'excellent titre No Good qui met l'ambiance.
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0: ABC Drive, bonjour, nous avons Romain au téléphone. Bonjour Romain.
3: Salut.
0: Tu nous appelles de Vercorin.
3: Ouais, normalement, mais là pas.
0: Là, d'accord, tu es en déplacement, c'était juste pour te géolocaliser. Où es-tu? Où te situes-tu? Ouais.
3: Alors là, je suis à Uvrier.
0: Ok, et ça va Uvrier?
3: Ouais, c'est sympa, ouais.
0: Bon, je vais te demander, tu connais les règles de l'ABC3, je vais te faire 12 définitions, il faudra trouver le mot qui commence par la lettre de ton choix ou du mien, parce qu'en fait, on n'a pas le dé aujourd'hui, donc je vais te demander une lettre, et moi je vais faire glisser mes doigts sur mon petit doc, et je vais voir sur quelle lettre je m'arrête. Quelle lettre te plairait-il-t-elle?
3: La R.
0: La R, alors je vais essayer d'aller le plus loin possible avec mes doigts. Hop. Alors attends, j'étais à D. Alors ça sera F.
3: Bon,
0: F comme Florian. T'es un très bon ami, okay, à moi. Voilà. tu es prêt, Romain?
3: Je suis prêt, oui.

0: Si tu sais pas, tu passes. J'en ai plus que 12 à te proposer. Donc le but, c'est d'en avoir 12 juste avant la fin du timing. On est bon ?
1: On est prêt.
0: 6, 4, 12, c'est parti. Partie avant de la tête ou d'un objet ?
1: Le front.
0: Bon, ouais, ça passe. Personne liée entre elles ?
1: Un fil.
0: Ouais, c'est pas... famille, ça passait. Poudre utilisée pour faire des gâteaux.
1: Farine.
0: Yes. Erreur ou action interdite.
1: Une faute.
0: Ouais. Personne adulte de sexe féminin.
1: Une femme.
0: Oui. Ouverture vitrée dans un mur.
1: Fenêtre.
0: Ouais. Lieu où l'on élève des animaux.
1: Une ferme.
0: Mm-hmm. Moment où l'on célèbre quelque chose.
1: Une fête.
0: Yeah. La France a pris cher cette année.
1: Au foot.
0: J'avais mis le feu, mais ça marche. Partie verte d'une plante ou morceau de papier.
1: La feuille.
0: Ouais. Enfant de sexe féminin.
1: Enfant de sexe, bah, une fille.
0: Ouais. Histoire montée en image animée.
1: Un film.
0: Exact. Partie colorée d'une plante.
1: Colorée d'une plante, feuille.
0: Ouais, ça passe. Ouais, c'est bon. On est OK. Alors j'avoue que j'ai combiné entre ce que les IA m'ont proposé comme alphabet. C'est vrai que femme et fille, c'était facile. Pourtant j'ai un peu censuré les trucs, j'en ai un peu viré 2-3. J'avais petit insecte qui vit en groupe.
1: Fourmi.
0: Ouais, j'ai gagné, bah voilà, de toute façon t'as gagné. Bon bah Romain, voilà, tu as gagné un bon d'achat d'une valeur de 100 francs pour aller t'acheter un costume de bal pour l'Oktoberfest. J'imagine que ça te fait ta journée.
1: Ça me fait ma journée, ouais. Jusqu'à l'Oktoberfest, c'est ça.
0: Ouais, c'est cool. On t'envoie tout ça. Merci à toi pour ta participation.
1: Merci beaucoup.
0: Toute belle journée, à bientôt. Ciao, ciao.
1: Salut. Ciao.
2: ABC3, avec Lehner et leur costume traditionnel pour l'Oktoberfest.
0: Ya.
2: Lehner.ch.
0: Ya. Licky Lee.

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0: 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Maintenant tu peux revenir, Britney. C'est bon.

0: 1998, The Kids Aren't Alright. Tout de suite, un épisode de 2 Minutes Inside qui se penche sur une artiste romande.
1: 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Un jour, un portrait de People sur RTS Couleur 3.
2: Aujourd'hui, Fanny de Poule. Née le 2 janvier 1989 dans la ville de Bienne en Suisse, Fanny de Poule est une autrice, compositrice, interprète qui écrit et chante en français.
3: Pas mal, non, c'est français.
2: Femme du Sud dans l'âme, elle quitte rapidement Bienne pour se rendre dans le sud de l'Espagne afin de profiter du soleil. En fait, elle ne supportait plus le climat pluvieux de la région bernoise. Elle en avait marre de cette eau qui mouille Bienne. Fille de Francesco, un policier à la retraite, et de Gertrude MacDonald, l'inventrice des Chicken Nuggets, Fanny de Poule passe une enfance heureuse, passant le plus clair de son temps à jouer le Wonderwall d'Oasis à la guitare. Mais les quatre accords de Noël Gallagher, ça va un moment, et ses parents, excédés, finissent par la virer de la maison. Après 2 semaines d'errance dans la campagne bernoise, elle finit par se faire recueillir par des animaux de basse-cour. Ce n'est un secret pour personne, mais pendant environ 2 ans, Fanny de Poule a été élevée par une famille de poules.
4: Moi qui voulais t'en raconter une bien drôle.
5: Mais elles sont jamais drôles, tes vannes ! Dégage !
2: La jeune fille finira par quitter ces affreux volatiles qui se livraient dans son dos à un trafic de coqs. Et comme son père était un poulet, c'est tout naturellement qu'elle rejoint la police pour y entamer une carrière d'inspectrice.
6: C'est logique.
2: Travailleuse mais fêtarde, Fanny de Poule se fait virer après 2 ans de bons et loyaux services. Tout ça parce qu'elle avait organisé 2 pool parties. D'ailleurs, j'ai les images de son interrogatoire si vous voulez les voir. Dans le document, on peut clairement voir qu'elle nie de poule.
7: Évidemment.
2: Petit fun fact avant de se quitter. Le 6 janvier, la RTS a diffusé une émission qui célébrait l'arrivée des rois mages. On a pu y voir quelques people romans comme Marie-Thérèse Porchet, Yann Lambiel et Pifanie.
8: Ah oui.
2: Voilà.

0: Aujourd'hui, il est basé à Paris. Il a encore filé un coup de main sur le dernier album de Madonna. C'était Mirwais, de son vrai nom Mirwais Stas, né un 23 octobre 1960 à Lausanne. Dingo. Allez, pour la suite, on remonte avec le pouce le long d'un flux WhatsApp et on relance un vocal de Blaise.
1: Salut RTS Couleur 3, c'est Blaise. Je voulais vous faire un petit message vocal parce que je sors d'un fast-food et il y avait un type...
2: Attendez !
1: Ah bah voilà, non, c'est lui.
2: Vous avez oublié quelque chose !
1: Ah bon ?
2: De discuter encore un peu avec moi.
1: Ah non.
2: Ça vous a plu, hein, ma petite blague ?
1: Non.
2: Quand vous avez dit « je vais prendre la formule »
1: Ouais.
2: Et que j'ai dit « magique ».
1: Voilà.
2: La formule magique.
1: Ouais, c'était pas mal.
2: Pas mal ?
1: Ouais.
2: C'était du génie.
1: Ah, vous êtes modeste.
2: Non.
1: C'était ironique.
2: Oui.
1: Bon, je vais manger mon sandwich et puis...
2: Puis vous trouverez ça délicieux.
1: Ben, peut-être.
2: En tout cas, à chaque morse, vous vous rappellerez au bon souvenir de cette formule...
1: Oui.
2: Magique.
1: J'ai compris.
2: Oh, oh, attendez, oh.
1: Quoi?
2: Bon abracadabrapétit.
1: C'est affligeant.
2: Oh, c'est fort quand même, non?
1: J'aimerais manger seul.
2: Comme une merde?
1: Pardon?
2: Abracadabrapétit, mais monsieur!
1: Oui, oui, bah c'est super, bravo.
2: Oh, attendez, je vous laisse ma carte.
1: C'est pas nécessaire.
2: Tenez.
1: Favre, ventilateur.
2: Oui, non, mais c'est une couverture.
1: Non, c'est une carte.
2: Non, si vous êtes par exemple une très très petite personne et que vous aimez dormir sous une plaque de carton solide, ça peut être une couverture.
1: Cassez-vous!
2: Au revoir! Et bon abracadabra...
1: Va te faire ocus poculé.
2: Oh, excellent!
1: C'est vrai que c'est pas mal.
3: C'était le vocal de Blaise, dont la vie est quand même immensément zinzin.
4: On dit pas zinzine.
2: Alors on dit pas zinzin, ni zinzine, mais on peut dire on va te faire ocus poculé, hein.
1: Ouh, yeah.

0: Ça groove et ça secoue sans faire mal aux hanches ni au dos. C'était Eric The Architect avec No Doubt I'm In Love. À présent, on va se convaincre que le monde d'avant n'avait rien à envier au monde d'aujourd'hui. C'était juste différent.
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3: L'histoire secrète, osée, excitante de Londres la primitive. Derrière ces façades lumineuses, dans le labyrinthe des rues chaudes, se trouve la jungle de Londres la primitive. Ici, la vie et les gens sont différents. L'incroyable est déjà dépassé. Ici se trouvent l'étrange et la violence. Le bizarre, le fascinant et le fantastique. Ici, Londres est mise à nu. Le charme, le spectacle, la brutalité, la vie secrète est le mot de passe de Londres la primitive. De l'homme d'affaires fatigué à l'adolescent frustré, leur désir de plaisir est satisfait dans Londres.

C'est Suisse, c'était Théma avec Nos Nos. Pour la suite, on retrouve Chris Cornell avec les Soundgarden. Black Olson, c'est de loin le plus grand succès du groupe, vendu à l'époque à 3 millions d'exemplaires. C'était en 1994. Et là, on s'est mal entendu. Je devais dire ça sur l'introduction. Donc 3 millions d'exemplaires, 1994, Chris Cornell, les Soundgarden.

0: Vendredi sur mer, a.k.a. la genevoise Charline Mignot. Je ne reviendrai pas. D'ailleurs, se produit-elle dans la région Séjour? Voici un élément de réponse proposé par Nolwenn Gorgoni.
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2: La saison des festivals touche à sa fin, mais pour faire passer la pilule, on a du très très lourd à te proposer cette fin de semaine.
3: Donnez-moi quelque chose de bien lourd, de bien riche.
2: De jeudi à samedi, le Cheval Open Air revient à Bénin avec une prog de zinzin. Parmi les artistes qui viendront secouer les vignes de la côte, tu pourras notamment voir Uzi Freya, Honey Glaze, Copycat ou encore les Anglais de Dead Letter. Ça, ce sera vendredi. Et en parlant de vignes, du côté de Crissier, la troisième édition du Musico Vigne Festival aura lieu vendredi et samedi. Et pour l'occasion, le verger de la cave des Lauriers accueillera Zoémé vendredi. Souviens-toi, en 2025, elle avait représenté la Suisse à l'Eurovision avec cette chanson. Neuchâtel, de vendredi à dimanche, Saint-Blaise vibrera au rythme du Ersatz Festival. Et on te conseille particulièrement d'y aller samedi pour le concert du trio vaudois 24 Chiara. Un mélange d'électro, pop et indie rock qui s'écoute les sourcils français en secouant la tête. Aussi finit sa saison en beauté avec le festival Tartare de Miettes qui se déroule cette année au Creux des Biches, au Noirmont. Samedi, tu pourras notamment y voir le rappeur genevois Al-

0: Et enfin, dimanche, on retrouve les jeunes voix du groupe mythique Le Beau Lac de Bâle pour un concert à domicile qui célébrera leurs 50 ans de carrière. C'est au Festival Herban à Compezières.
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0: Ce vieil iguane d'Iggy Pop avec Louis Louis dans Todo Bang sur Couleur 3. Vous l'avez peut-être entendu aux infos, il y a une reprise de Carmen dont ils ont refait la fin. Ça ne finit plus par un féminicide. Moi, j'aurais mis une petite plaquette pour expliquer, mais bon, voilà, il y a des choses, c'est comme ça. Vous le savez, la radio est un média léger, un média qui bouge et qui se réinvente. Mais s'il y a un truc qui ne bouge pas, ce sont les flash infos à heure fixe. Dans, allez, 5, 4, 3, 2, 1, go !
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1: Léandre Béret.
3: Un général américain supervisera le désarmement du Hamas à Gaza. L'accord de principe a été trouvé entre Benjamin Netanyahou et l'émissaire de Donald Trump, Jared Kushner. Mais pour le Premier ministre, aucun retrait israélien de Gaza n'est à attendre avant la fin de ce processus. Jared Kushner espère des progrès d'ici 30 jours, mais difficile de parler d'avance. Derrière le mot désarmement, Miruna Coca-Cosma, les deux camps ne parlent pas la même langue.
4: Pour Israël, il doit être total, vérifiable et préalable, pas de retrait sans destruction pure et simple des armes. Côté Hamas, le mot « désarmement » ne doit pas rimer avec « capitulation ». Le mouvement islamiste impose l'idée d'un décommissionnement, c'est-à-dire la mise hors service de son arsenal. Un arsenal qui doit être inventorié, stocké, mais jamais détruit, ni remis à Israël. Une stratégie calquée sur l'IRA irlandaise et l'accord de Belfast en 1998. On neutralise les armes, un échange d'un véritable processus politique. Reste le défi du terrain, qui pour contrôler tout ça ? Historiquement, en Irlande ou avec les FARC, en Colombie, seules des commissions internationales indépendantes ont permis de débloquer l'impasse. À Gaza, on voudrait aujourd'hui confier les clés à un général américain pour superviser le processus, mais difficile de voir le premier soutien militaire d'Israël devenir du jour au lendemain un arbitre impartial.
3: Et Jared Kushner qui a en outre loué des conversations positives et animées entre les États-Unis et l'Iran pour conclure un accord. Si Oman se met au travers de cet accord sur le détroit d'Hormuz, eh bien Donald Trump menace de bombarder le pays. Le président américain répondait à un journaliste alors que Mascate et Téhéran mènent depuis des semaines des discussions à propos de ce passage stratégique. Londres devra répondre de sa collaboration militaire avec l'Ukraine. La menace provient de l'ambassade de Russie au Royaume-Uni qui l'accuse d'être complice et co-auteur des frappes. Selon le Sunday Times, des drones britanniques ont été utilisés par Kiev pour des frappes en profondeur en Russie. Et sur le terrain, 10 personnes sont mortes ce matin à Kharkiv après une attaque de missiles russes. Cette nuit, au moins 620 drones ukrainiens, cette fois, ont été lancés vers la région de Moscou. Le gouverneur local annonce que 180 ont été détruits, 3 personnes ont été blessés. En Russie, toujours, le groupe Nestlé serait-il en passe de se faire exproprier ? On pourrait le croire après que l'entreprise russe KS Logistica a sollicité auprès des autorités russes la prise de contrôle de 5 des 6 entreprises que la multinationale suisse détient dans le pays. La décision est attendue d'ici la fin de l'année. À Moscou, Jean-Didier Revoin.
5: La société russe KS Logistica veut récupérer la gestion provisoire de 5 entités détenues par Nestlé en Russie. Selon le journal Commerçant, KS Logistica invoque l'absence de plan d'expansion de capacité et la cessation des exportations de produits fabriqués en Russie pour actionner un décret présidentiel de 2023. Il permet en effet de placer sous administration provisoire les actifs provenant de pays que la Russie juge inamicaux, dont la Suisse fait partie. Le problème, c'est que cette pratique a déjà été utilisée comme première étape, débouchant sur un changement de propriétaire forcé. En 2023, Danone et Carlsberg en ont été les victimes. Interrogé par Commerçant, le bureau de Nestlé en Russie a confié ne pas avoir été contacté par les autorités russes au sujet de cette requête, tout en précisant que l'entreprise continuait d'exploiter ses bureaux et ses usines en Russie dans le strict respect des règles en vigueur. Chargé d'enquêter sur les allégations de KS Logistica, les services du vice-premier ministre Dmitri Patrouchev ont fait savoir qu'ils rendraient leur décision d'ici la fin de l'année. Jean-Didier Revoin pour RTS, Moscou.
3: Un nouvel élu se trouve inculpé dans le dossier de l'incendie du Constellation. À Nouvel An, c'est le 16e. Cet ancien responsable de la sécurité de Crans-Montana de 2017 à 2020 devra notamment expliquer pourquoi des contrôles de sécurité n'ont pas été organisés chaque année comme le prévoit la loi. C'est un nouveau désaveu pour le ministre valaisan de l'Environnement. Le contrôle fédéral des finances met en garde le Valais dans sa gestion de la correction du Rhône. La Confédération ne paiera plus forcément la facture de 1 milliard de francs votée par le Parlement. En tout cas, Mathias Delétro, pas si le Valais s'écarte trop du projet initial.
2: C'est un dossier fleuve et il pourrait bien s'enliser encore. À l'origine, Franz Ruppen, conseiller d'État UDC, il veut alléger le chantier de la troisième correction du Rhône, notamment pour préserver des terres agricoles. Après l'annonce de ce plan, l'Office fédéral de l'environnement a suspendu ses subventions et maintenant le contrôle fédéral des finances émet des réserves. Si Franz Ruppen s'éloigne trop du projet initial, il faudra revoter et donc relancer de longues procédures politiques et risquer de perdre de l'argent fédéral. Franz Ruppen, conseiller d'État valaisan en charge de l'environnement, se montre confiant. Pour lui, les changements impliqueraient une part minime du subventionnement de 1 milliard.
6: C'est 1% de tout ce que ça coûte. On est bien conscient, l'idée, c'était jamais de s'écarter de l'esprit de ce message de 2019. Maintenant, il faut terminer les travaux qui sont en cours. Ils ne sont pas encore terminés. On ne peut pas encore dire des détails. Et après, il faut regarder avec l'Office fédéral de l'environnement comment négocier, comment aller en avant.
2: La correction du Rhône, c'est avant tout un chantier immense. Il doit protéger 100 000 personnes contre les crues. Un nouveau passage à Berne, c'est de nouvelles procédures, du temps perdu pour les opposants, une manière d'aller plus vite pour Franz Ruppen. Il devrait préciser son plan d'ici la fin de l'année 2026.
3: À Genève, les enseignants ont séché la grève. Ils n'étaient qu'1% hier lors d'une mobilisation de la fonction publique pour la rentrée scolaire. Environ 500 personnes au total ont manifesté contre les coupes budgétaires cantonales attendues. La grève se poursuit aujourd'hui. Le directeur des opérations de la FIFA a été limogé. Le français Kevin Lamour et la Fédération de football se sont séparés hier après 2 ans de service. Fin juillet, le numéro 3 de l'organisation avait critiqué le président Gianni Infantino et ses projets d'investissement. Des nuages encore dans le ciel ce matin qui laisseront place à un temps assez ensoleillé avant le retour de voiles de cirrus parfois denses en seconde partie de journée. Il fera jusqu'à 25 degrés en pleine, 29 autour du Léman et en Valais.
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0: Alors comme ça, ils vont flinguer des tonnes de papier pour imprimer le nouveau bouquin de BHL. C'est triste, on a déjà perdu pas mal d'arbres pour rien cet été.
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0: Big Boy All Night.
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2: Ouais.
1: Oui, tant mieux, tant mieux.
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0: Troisième et dernière heure de Dodo Ben, toujours en compagnie du bon Joël Servenier en régie, qui n'a pas son matériel habituel. Nous avons dû déménager de notre studio qui est en... En quoi? En réglage fin, isolation phonique, thermique. Et voilà, bref. Mais on est quand même dans un magnifique studio de nos nouveaux locaux des Cubes Blancs. Si vous aimez le gris, vous serez servi. À suivre, Popcorn avec de la musique très colorée et des musiques en stéréo. Allez, j'en dis pas plus, je crois que tout a été dit.
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0: Juste en dessous, je crois que c'est dégueulasse le bonbon.

0: En 1997, elle incarnait Dieu dans le film Dogma. Deux ans avant, en 95, elle interprétait Head Over Feet. C'était Alanis Morissette, ce que le Canada nous envoyait de mieux depuis le sirop d'érable et la poutine.
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0: En 1979, la chanteuse Anita Ward sort son premier album sur lequel on retrouve son plus grand succès. C'est quoi, on se le laisse, Joël, ou... Ring My Bell se fait tout de suite une place au Billboard américain pour se payer la première place, mais elle parade aussi sur la première marche du Top Disco 80. Sur cet album baptisé Song of Love, on trouve aussi le morceau Spoiled by Your Love, un titre moins disco et beaucoup plus sweet.

Ce groupe, ce sont les Parisiens de l'Impératrice qui se sont forgés une jolie répute en 2017 avec Vanille Fraise, une revisite à peine déguisée, un instrumental orphelin qui apparaît un an avant leur premier album qui ne sortira que sous la forme d'un single. Ici, à Couleur 3, on ne connaît que trop bien ce morceau, c'est pour ça qu'on va écouter l'original, Anita Ward, Spoiled by Your Love, en 1979. Oh la copieuse !

0: Bacar, Big Dream. Alors, Big Dream, c'est faire un gros rêve. Moi, je préfère l'inverse. Dream Big.
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0: Peut-être l'avez-vous eu passer sur une plateforme de VOD cet été. Les Quadra, les Quinca et tous les autres ont pu découvrir l'adaptation d'une vieille licence de jouets en plastique. C'était pas Barbie, non. C'était les Maîtres de l'Univers qui faisaient leur grand retour derrière la caméra de Travis Knight, le réalisateur et directeur des excellents studios Laika. Alors ici, il était en commande pour pimper des figurines Mattel avec l'aide d'acteurs comme Idris Elba, Kristen Wiig ou encore Jared Leto dans le rôle de Skeletor. Alors le film n'est pas une bouse, mais il ne sera pas non plus nominé aux Oscars. On est sur un divertissement qui vole au moins aussi haut que toutes les productions issues des grosses franchises. Un film pop-corn qui propose quand même un peu de recul, de l'humour et des scènes d'action qui deviennent de plus en plus discutables. Heureusement, ici à Couleur 3, on n'est pas là pour ça. On va plutôt s'arrêter sur la bande originale du film qui a été composée par un grand monsieur du rock'n'roll en la personne de Brian May, le guitariste des Queen, qui a dégainé sa guitare à l'âge de 79 ans pour jouer le thème du film. Alors, je ne sais pas si on va l'écouter en entier. Par contre, ce qui est certain, c'est que vous allez très vite reconnaître la touche d'un des guitaristes les plus reconnaissables au monde. Vous noterez que la chanson est interprétée par Justin Hawkins, le chanteur du groupe The Darkness, un artiste, et ça fait sens, qui a reçu une illumination le jour où il a interprété Bohemian Rhapsody dans un karaoké. Tout fait sens finalement.
4: Eternia, Master of the Universe.
0: Par le pouvoir... Non, pardon.

0: fois, j'apprécierais que la caméra soit dirigée vers Monsieur Joël Cervoni. Les premières notes t'ont fait tout drôle, hein, quand même. Hein. Bref, ouais, c'est pas le morceau de l'année, mais c'est quand même toujours sympa de re-entendre les accords de Monsieur Brian May. D'autant que je crois que, de mémoire, les seuls qui se sont un peu aventurés à faire les mêmes accords, ce sont les Muse. Tu me dis si je me trompe, Joël, c'est vrai. Hein. Bref, voilà, si jamais Master of the Universe, c'est pas terrible, mais il y a la musique de Brian May dedans.
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0: Ah. Slater, dance.

0: No Phase, repérage couleur 3 in between. Allez, à présent, on part sur la séquence Spectrum. Hélène Nichters revient sur l'histoire du petit prince, l'autre, pas celui qui voulait qu'on lui dessine un mouton.
1: Spectrum. 1984 au cinéma, c'est Le flic de Beverly Hills, Ghostbusters, Les Gremlins, Footloose ou Karate Kid. Au beau milieu de ces blockbusters, un truc tout violet, Purple Rain, qui raconte les déboires et la quête de reconnaissance musicale de The Kid, a.k.a. Prince. Un film honnête, sans être un chef-d'œuvre, mais surtout une bande-son oscarisée, avec une longévité de titane, dont je vous raconte l'histoire dans ce Spectrum totalement mégalo, réalisé par Ismaël et Gonzato. Moi, c'est Hélène Nichters.
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1: Si l'on estime que Prince a largement dépassé les 100 millions d'albums vendus de son vivant, 22 millions de ces grosso modo 100 millions d'albums, donc presque un quart, sont assurés par Purple Rain. Impressionnant, non ? Il faut dire aussi, au passage, que c'est la 6e bande originale la plus vendue de tous les temps.

0: Bon, c'est vrai, en 1984, on achète encore des disques, et même beaucoup de disques. Et même, on achète des laserdisques.
1: It's a video turntable that works with a laser beam, and that laser beam makes all the difference, they tell me.
0: Cette année-là, le grand truc, c'est de faire non pas des comédies musicales, mais des films où la musique et la danse sont au centre, ce qui n'est pas tout à fait pareil. La raison ? Le giga succès inattendu l'année précédente de Flashdance sur la BO de Giorgio Moroder et Irène Cara.

0: les studios s'engouffrent alors dans la brèche. 1984 sera l'année de Footloose, qui révèle Kevin Bacon, Breaking et Beat Street, qui font découvrir la culture hip-hop au grand public. À noter la première apparition de Jean-Claude Van Damme, non crédité, dans Breaking.
1: 1 plus 1 égale 2.
2: Non.
0: 1. Et surtout, dans un tout autre genre, à un tout autre niveau, l'inégalable Amadeus de Milos Forman, qui, oui, entre bel et bien dans la catégorie musique et danse. Allez, parce que c'est vous, j'ajoute encore pour le même prix Cotton Club et son Charleston, et puis encore le hard rock avec This is Spinal Tap, et là, je vous promets, on clôt le chapitre.
3: Je comprends pas. C'était une soirée importante et lui ne se souvient même pas. Le kid doit plus savoir à qui appartient ce club. Tu sais, je pense qu'il va falloir que je fasse quelques petits changements, sinon les autres orchestres vont être contaminés.
0: Là au milieu, Purple Rain débarque avec un budget tout petit de quelques millions de dollars et réalisé par un parfait inconnu, Albert Magnoli. Il vient tout juste de sortir d'une école de cinéma et c'est, il faut bien le dire, la seule personne qui veut bien lire le script de Dreams, premier scénario de Purple Rain. Avant d'accepter, Magnoli imagine une amélioration de cette première version et la pitch à Prince. Un artiste qui essaye de percer, une famille qui se déchire, un père violent, un club, des rivalités entre groupes et une femme. À la fin du pitch, Prince demande à Magnoli comment il a pu obtenir autant de détails sur sa vie.
4: C'est incroyable, non ?
0: Quand Albert Magnoli demande quelle musique Prince voit pour son film, qui s'appelle à ce moment toujours Dreams, ce dernier revient avec une liste de 100 titres déjà produits à disposition pour la bande-son. Des titres qu'il garde en réserve pour lui, mais aussi pour d'autres groupes, comme Vanity Six, le girl band qu'il a fondé pour son grand amour, Denise Matthews, a.k.a. Vanity. Pourtant, parmi ces 100 titres, ne figure pas Purple Rain, morceau dont Prince voulait à l'origine que la chanteuse Stevie Nicks de Fleetwood Mac écrive les paroles pour lui. Elle avait refusé tout net, considérant le titre, je cite, comme « trop impressionnant ». En 1984, juste après la sortie de Purple Rain, Vanity expliquera au magazine People qu'elle a aidé Prince à penser le scénario de Purple Rain et que c'est elle qui devait à l'origine jouer le rôle d'Apollonia, rôle qui d'ailleurs s'inspire de son parcours. Mais le couple se sépare juste avant que le tournage ne débute et c'est finalement le mannequin ancienne reine de beauté d'origine mexicaine Patricia Cotano qui reprendra le premier rôle féminin, désormais baptisée pour le film Apollonia, chanteuse principale du groupe Apollonia Six.
5: Tu te souviens de cette Apollonia qu'on a vue hier soir?
6: Ah oui, dommage qu'on sache pas où elle habite.
5: Eh ben, je le sais, moi. Gilles m'a donné son adresse hier soir.
6: Alors, qu'est-ce qu'on attend? Allons-y.
5: Non, non, et la classe, qu'est-ce que tu en fais? Il faut que la Ménette vienne à moi, puisque je suis la star de cette ville.
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0: Je valide, Joël valide, j'espère que vous aussi. Nouvelle entrée dans la programmation de Couleur 3, c'est un trio originaire de Londres, c'était les Sosiette 25 avec Yann. Tout de suite, la promo d'un événement qui démarre tout bientôt.
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Jamiroquai avait pris Space Cowboy, Frances Forever n'avait pas le choix, il fallait qu'elle réponde, c'était Space Girl. Cet après-midi à partir de 16h, vous retrouverez Coucou Malibu, notamment monsieur Renaud de Vargas avec ses invités, ses extraits de concerts et les moult choses propres à Coucou leur 3. Renaud que vous retrouverez aussi lundi prochain pour la grande reprise du Perchoir. En attendant, nous ici du côté de la super régie Mega Grey avec Joël, on écoute The Streets.

0: Ça donne envie de danser comme un robot. C'était Kotaï avec un titre que je valide, Sucker DJ. Merci beaucoup à Joël Servoni pour la réalisation de l'émission. Demain, monsieur Philippe Baudan, Joël, on se retrouve jeudi. Et merci à vous toutes et tous de nous avoir suivis. À plus tard sur Coucouleur 3. Bonne journée.
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0: Ah oui, les infos. Ciao.
2: 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Sandra Viscardi.
3: Randonnée, cyclisme, natation, ski, jogging. Oui, la population suisse fait beaucoup de sport, de préférence en plein air. Plus de la moitié est très active selon l'étude de l'Office fédéral des sports. Moins de 20% des personnes sont inactives, ce qui place la Suisse en bonne position internationale. Une proportion qui est d'ailleurs assez identique à il y a 6 ans, date de la dernière étude. Ce qui change, en fait, c'est l'augmentation de la part de la musculation et du yoga dans l'activité physique. Tous deux sont en augmentation. Une 16e inculpation dans le dossier de l'incendie du Constellation à Crans-Montana la nuit de Nouvel An. Selon nos informations, il s'agit d'un ancien élu responsable de la sécurité de la commune de 2017 à 2020. Thibaut Bétrison devra expliquer pourquoi des contrôles de sécurité n'ont pas été organisés chaque année, comme le prévoit la loi. Des dissidents du mouvement Liberté Justice Sociale du conseiller d'État genevois Pierre Maudet ont lancé le parti Horizon Genève. Il souhaite porter au niveau du canton les préoccupations des citoyens dans les communes. Derrière ce nouveau mouvement figure notamment un élu de Vernier, Javel Sangdel. Il avait été exclu il y a quelques mois du groupe LJS au Grand Conseil. Un autre élu de Vernier présidera le groupe, le nouveau parti, Nicolas Aubert. Et parmi les fondateurs également un ancien conseiller d'État, Luc Bartassa. À Auckland, le procès Meta entre dans le vif du sujet, c'est la sélection du jury la semaine dernière. Maintenant, place désormais aux premières plaidoiries. Plusieurs États américains réclament à Meta près de 200 milliards de dollars de pénalités et une refonte de ces deux applications phares. Meta, bien sûr, accusée d'avoir sciemment rendu addict des millions d'adolescents à Facebook et Instagram. Moscou et sa région ont essuyé une frappe de 620 drones ukrainiens cette nuit. Il y aurait au moins 3 blessés, dont un enfant de 10 ans, et dans l'autre sens, 10 personnes ont été tuées et 8 blessées dans une frappe de roquettes russes sur le nord-est de l'Ukraine à une soixantaine de kilomètres de la ville de Kharkiv. Une Française en sortie extravéhiculaire dans l'espace aujourd'hui. Sophie Adenau, elle sortira de la Station Spatiale Internationale à 14h35 de notre heure en compagnie de l'Américain Anil Menon. Il s'agit de remplacer une antenne qui joue un rôle essentiel dans les communications à haut débit et la transmission de données entre le centre de contrôle de la mission à Houston et la Station Spatiale Internationale. Elle a 44 ans, Sophie Adenau, et elle est la deuxième femme européenne à faire une telle sortie, après en 2022 l'Italienne Samantha Cristoforetti. Kevin Lamour, directeur des opérations de la FIFA, quitte la Fédération internationale de football. Il avait critiqué le président Infantino ainsi que ses projets d'investissement. Un départ bien sûr à voir comme un limogeage pour celui qui estimait que Gianni Infantino avait trahi ses employés et le foot avec son projet de privatisation de la Coupe du Monde. Elles n'avaient plus joué ensemble depuis 4 ans. Les sœurs Venus et Serena Williams, légendes du tennis, ont disputé cette nuit leur premier double de dames depuis 2020. Au Master 1000 de Cincinnati et elles ont perdu face à deux joueuses de 20 ans, leur cadette, l'américaine Peyton Stearns et l'ukrainienne Meta Kostyuk. Le soleil va se glisser entre des nuages résiduels ce matin et des bandes cirrus cet après-midi, 29 degrés au maximum, plus de soleil demain, plus chaud, 30 à 34 degrés.
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2: Le sport en plein air, c'est ce qui branche le plus les Suisses. Plus de la moitié de la population est très active. Sport numéro 1, la randonnée, devant le vélo, la natation, le ski. Le ski qui se trouve à égalité d'ailleurs avec la course à pied. Mais attention, hein, la musculation et le yoga sont en augmentation, selon l'étude de l'Office fédéral des sports. Seuls 20% de la population ne fait pas de sport. Un nouveau parti à Genève, Horizon Genève, fruit d'une dissidence du parti de Pierre Maudet, le mouvement Liberté et Justice Sociale. La fronde est partie de Vernier et de ses élus bannis du parti du ministre cantonal. Un ancien conseiller d'État aussi dans les rangs d'Horizon Genève, Luc Bartassa. L'objectif est de porter au niveau du canton les préoccupations des citoyens dans les communes. À Berne, la commission des institutions politiques et des relations extérieures du Grand Conseil veut réduire l'impôt paroissial pour toutes les entreprises du canton. Une baisse linéaire donc, qui s'oppose à la proposition du conseil exécutif, lequel préconise que seules les grandes entreprises restent assujetties à cet impôt. Medbase, réseau de centres de santé appartenant au groupe Migros, a repris les cliniques dentaires Ardentis des mains de Columna Capital qui en détenait la majorité. Le montant de la transaction n'est pas dévoilé. Ça permet en fait à Medbase de se développer en Suisse romande dans les soins dentaires. Fondée en 93, Ardentis exploite 20 cliniques en Suisse romande situées essentiellement dans des emplacements urbains et elle emploie 450 personnes. En Belgique, grâce à la pluie d'hier, les pompiers espèrent encercler définitivement dans la journée l'incendie historique qui a déjà ravagé depuis vendredi 3000 hectares d'un parc naturel dans l'est du pays. Le ministre chinois des Affaires étrangères, Wang Yi, attendu en Corée du Sud demain et après-demain. Ce sera une première visite officielle en 5 ans. Elle tombe alors que les traditionnelles manœuvres militaires entre la Corée du Sud et les États-Unis viennent de débuter, même si elles ont été allégées pour ne pas fâcher la Corée du Nord et son leader Kim Jong-un, rappelant que la Chine est alliée de Pyongyang. Ce matin, la présidence sud-coréenne, elle, a assuré que les manœuvres militaires annuelles avec les États-Unis ne visaient pas à attaquer la Corée du Nord. Des appareils non identifiés ont frappé ce matin un aéroport militaire hors service dans le nord-ouest de la Syrie. Sur ce tarmac sont présentes des forces du ministère de la Défense du pays et une délégation militaire turque alliée du nouveau régime de Damas qui a séjourné la semaine dernière. Aucune victime signalée, l'attaque n'a pas été revendiquée dans l'immédiat, mais Damas accuse Israël d'être derrière cette frappe. Aller aux toilettes, comme une évidence dans notre monde moderne, mais c'est un droit que beaucoup n'ont pas, et même dans des établissements de santé. L'Organisation mondiale de la santé annonce ce matin que seuls 4 établissements de santé sur 10 dans le monde disposent d'équipements sanitaires répondant aux normes de base, et 11% n'en ont tout simplement pas. Angélique Kidjo deviendra la première chanteuse africaine à disposer de son étoile incrustée sur le prestigieux Walk of Fame lors d'une cérémonie prévue aujourd'hui à Los Angeles. L'artiste franco-béninoise à la carrière internationale de 40 ans sera entourée pour cette inauguration de l'acteur américain William Dafoe et du producteur Harvey Mason Jr., patron des Grammy Awards. Le soleil parviendra à se faufiler entre les restes des nuages de la nuit et les cirrus de cet après-midi. 29 degrés, demain plus de soleil, donc plus chaud puisqu'il fera 30 à 34 degrés.
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Faire du vélo, c'est traverser un monde en version premium. Les pins chauffés au soleil sentent les vacances. L'herbe fraîchement coupée rappelle les dimanches de notre enfance. Et puis, il y a cette étrange sensation, rouler sans but précis, juste pour le plaisir. Une activité presque subversive pour des adultes qui passent leur journée à optimiser, planifier, comparer des prix et vider des boîtes mail qui se remplissent plus vite qu'elles ne se vident. 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
2: Le matin, l'air est gonflé de brume. Les parfums deviennent des halos, des sphères douces qui roulent autour de toi, presque comme si la route respirait avec toi. À midi, à vélo, le soleil frappe et tout sature, pulse, vibre. Les plantes exhalent des bouffées d'arômes denses. Le sol chauffe et libère une vapeur terrestre, presque hypnotique. En fin d'après-midi, la lumière dorée se dépose sur les herbes comme un voile incandescent. Elle chauffe, elle ouvre, elle libère des notes chaudes, épicées, presque chamaniques. Ces odeurs deviennent des balises sensorielles. 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Une montée est gravée dans la mémoire comme un mantra, ou encore une crevaison près d'une ferme avec ses...

À vélo, le temps ne t'obéit plus. Il s'étire, il se contracte, il devient une matière souple que tu traverses comme si tu glissais dans un rêve éveillé. Dans une longue montée, tu entres dans une bulle de concentration silencieuse. Chaque coup de pédale devient un battement, comme un mantra. Le monde autour de toi se dissout un peu. Plus de bruit, juste ton souffle, ton rythme. Cette ascension qui ressemble à une méditation en mouvement.

pourquoi faire du vélo alors qu'on peut faire du stop? Probablement pour la même raison qu'on cuisine alors qu'il existe des pizzas livrées ou qu'on danse alors qu'on pourrait rester assis. Pourquoi faire du vélo alors qu'on pourrait faire du stop? Parce qu'en stop, c'est quelqu'un d'autre qui choisit la playlist. Pourquoi faire du vélo alors qu'on pourrait faire du stop? Parce qu'en stop, quand ça monte, ça n'est pas ton problème. Pourquoi faire du vélo alors qu'on peut faire du stop? Parce qu'en stop, on arrive à destination. À vélo, on se demande parfois pourquoi on était parti. Et c'est précisément ça qui est bien.

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1: La Suisse est l'un des pays les plus sportifs d'Europe. C'est ce qui ressort de l'étude Sport Suisse 2026, publiée ce matin. Cette recherche, commandée par la Confédération, paraît tous les 6 ans. Et par rapport à 2020, eh bien, certains sports voient leur pratique augmenter. C'est le cas de la musculation, du yoga et du pilates. Explication de Raël Burgi, l'une des auteurs de cette étude.
2: La santé gagne en importance. Le bien-être physique devient une motivation plus importante que le sport en lui-même, tout comme l'apparence physique et le modelage du corps. On le constate surtout chez les jeunes. Avoir un beau corps, bien musclé, devient de plus en plus important, ce qui favorise notamment la pratique de la musculation. D'autre part, la détente et la réduction du stress sont également devenues des motivations importantes pour faire du sport ces dernières années. Et le yoga permet d'y répondre parfaitement. Il y a de plus en plus de prestataires dans ce domaine, avec de nombreux salles de sport et de yoga. Du coup, les gens ont plus de possibilités, ce qui les incite à pratiquer davantage ces sports.
1: Raël Burgi répondait à Elias Baïf. À Auckland, le procès Meta entre dans le vif du sujet après la sélection du jury la semaine dernière. Place désormais aux premières plaidoiries. Plusieurs États américains réclament à Meta près de 200 milliards de dollars de pénalités et une refonte de ses deux applications phares. Meta accusé d'avoir rendu addict des millions d'adolescents à Facebook et à Instagram. À plusieurs centaines de kilomètres au-dessus de nos têtes, une Française s'apprête à ouvrir une porte sur le vide spatial. Sophie Adenau doit sortir cet après-midi de la Station Spatiale Internationale, ISS. Bonjour Benjamin Louis.
3: Bonjour Sandra Viscardi, bonjour à tous.
1: On vous retrouve en direct de Paris, 6h30 dehors pour une mission très technique et une première historique.
3: Eh oui, pas vraiment le droit d'oublier son tournevis là en l'occurrence. Sophie Adenau va sortir de l'ISS vers 14h35 heure suisse en compagnie de l'Américain Anil Menon avec une mission très précise et surtout une mission vitale, remplacer une antenne défaillante qui permet les communications à haut débit entre la station et la Terre, en l'occurrence le centre de contrôle de Houston au Texas. Une longue réparation donc, vous l'avez dit, 6h30 aidée d'un bras télescopique à 400 km d'altitude dans le vide avec la Terre qui défile sous ses pieds.
1: Et Sophie Adenau s'y prépare depuis des années.
3: Oui, cette Française de 43 ans est ingénieure, colonel de l'armée de l'air et de l'espace, ancienne pilote d'hélicoptère de combat et pilote d'essai. À son actif, elle a plus de 3000 heures de vol sur 22 types d'hélicoptères, mais pour apprendre à travailler dans une combinaison spatiale, elle a passé plus de 150 heures sous l'eau, dans d'immenses piscines. La pesanteur est ainsi partiellement reproduite. Dans 2 heures, bon, il n'y aura plus de piscine. Sophie Adenau va devenir la première Française à sortir dans l'espace, dans le vrai espace, et seulement la 5e astronaute française à le faire.
1: Benjamin Louis, en direct, non pas de l'espace, mais bel et bien du bureau de Paris. La Syrie accuse Israël d'avoir visé cette nuit un ancien aéroport militaire dans la province d'Idleb, un peu après qu'une délégation militaire turque s'y est rendue en vue de sa remise en état. La Turquie, rappelons-le, est un allié du nouveau pouvoir à Damas et Israël a lancé des centaines de frappes contre la Syrie depuis le renversement en décembre 2024 du président Bachar el-Assad par une coalition de groupes islamistes. En Belgique, grâce à la pluie d'hier, les pompiers espèrent encercler définitivement dans la journée l'incendie historique qui a déjà ravagé depuis vendredi 3000 hectares d'un parc naturel dans l'est du pays. Un nouveau parti politique à Genève, Horizon Genève, fruit d'une dissidence du parti de Pierre Maudet, le mouvement Liberté et Justice Sociale, la fronde est partie de Vernier et de ses élus bannis du parti du ministre cantonal. Un ancien conseiller d'État aussi dans les rangs, Luc Bartassa, objectif porter au niveau du canton les préoccupations des citoyens dans les communes. À Genève, la rentrée scolaire qui a eu lieu hier est marquée par un changement de taille. Dorénavant, plus aucun nouvel élève domicilié hors du canton n'est accepté dans les écoles. La mesure qui touche surtout les enfants de France voisine vise à désengorger les établissements qui manquent de place. Bonjour Guillaume Martinez.
4: Bonjour.
1: Concrètement, est-ce qu'on voit déjà un réel impact sur les effectifs ?
4: Eh bien oui, pour cette rentrée, l'enseignement obligatoire genevois compte 677 élèves frontaliers contre 1062 à l'automne passé, soit une baisse de plus d'un tiers selon les chiffres du département de l'instruction publique. L'État de Genève assure que cette diminution soulage la capacité d'accueil, même si la situation reste tendue. En effet, Tous les élèves frontaliers n'ont pas disparu d'un coup. Hein. Nous sommes dans une période transitoire. Cela veut dire que les élèves frontaliers déjà scolarisés à Genève avant cette rentrée, eh bien, ils peuvent poursuivre l'école jusqu'à la fin du cycle d'enseignement qu'ils ont commencé.
1: Ça veut dire que les élèves qui ont terminé la primaire ou le secondaire 1 à Genève l'an passé ont dû quitter le canton.
4: En théorie, c'est exact. Près de 160 élèves ont été exclus avant cette rentrée. Mais attention, certains ont probablement déménagé à Genève entre-temps et continuent donc à être scolarisés ici sans être comptabilisés comme élèves frontaliers. Le canton avance lui-même cette hypothèse. On rappelle que la mesure avait suscité une forte contestation de l'autre côté de la frontière. De nombreuses familles domiciliées en France voisine se disaient prêtes à revenir vivre à Genève pour que leur enfant continue sa scolarité en Suisse.
1: Guillaume Martinez en direct de Genève. Il n'y aura pas de train sur la ligne Sens-Beaumoutier pendant un an. Dès le 8 septembre prochain, elle sera en travaux pour un chantier à 100 millions de francs. Ça va permettre de remettre à neuf cette ligne, les voies, les lignes de contact, les passages à niveau, les installations de sécurité. Tout sera refait. Les gares de la ligne seront aussi adaptées pour permettre l'accès de plein pied au train. Des passages nuageux troublent l'azur. Ça limitera l'ascension du thermomètre. 25 à 29 degrés au maximum cet après-midi, 30 à 34 demain sous un soleil bien plus présent avec quelques cumulus sur les reliefs l'après-midi.
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0: à l'âge de 25 ans, vers 1279 avant Jésus, donc à l'époque où il y avait encore des dragons.
1: Ce qu'il faut pas entendre.
0: Je peux vous dire, d'après les photos de l'époque, que Ramsès II est un homme de grande taille, aux cheveux roux et au visage volontaire. Il a choisi d'être là. Et je peux vous dire aussi, d'après les historiens, que le pharaon a un appétit sexuel pharaonique. Pour assurer sa descendance, Ramsès II met toutes les chances de son côté et de nombreuses femmes dans son lit. Il n'est pas du genre à prendre la vie avec parcimonie. Le mec, qui est bien sûr polygame, aura 12 épouses. Et attention, tenez-vous bien, tenez-vous mieux, 200 concubines.
2: C'est tombé dans une boîte de Viagra.
0: Ce qui nous fait un total de 108 enfants, 60 filles et 48 garçons.
3: Bah, c'est quoi ton prénom du coup?
0: En tout cas, j'espère qu'il groupe les anniversaires. Parmi toutes ces femmes, il y en a une qui compte beaucoup plus que les autres. Elle est toujours à faire des calculs. C'est Néfertari, sa première, qui lui fera quand même à elle seule 12 enfants, avant d'être super tari.
4: Alors si c'est une blague, elle est de mauvais goût, hein.
0: Mais cette épouse n'est pas qu'une mère pondeuse. Néfertari se voit confier des fonctions diplomatiques. Elle conseille son Ramsou dans les affaires royales. Elle a une telle place dans le cœur du pharaon qu'il lui fait construire un temple taillé dans la pierre à Abu Simbel, avec des statues géantes à son effigie. Est-ce que ça rattrape le fait qu'il se tape 211 autres femmes?
5: Hélas, rien n'est moins sûr.
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1: Salut RTS Couleur 3, Suisse Radio Diffusion, service public, c'est Blaise.
2: Hello tout le monde !
1: Ouais, je suis avec mon conseiller financier là.
2: C'est important, hein ?
1: D'avoir un conseiller financier ?
2: Ouais.
1: Ça peut être utile, ouais.
2: Moi, je cherche des clients, si jamais.
1: Non, mais on s'en fout, c'est pas ça le...
2: Je viens de démarrer et il me faut des noms et des numéros de téléphone.
1: Oui, non, mais pas maintenant.
2: Allez !
1: Après.
2: Bon.
1: Bon, puis on discutait troisième pilier et on se demandait quelle proportion...
2: C'est important, hein ?
1: Les troisièmes piliers ?
2: Ouais.
1: Alors, ça dépend justement des moyens que t'as, mais ça peut être...
2: Et y a pas que les troisièmes piliers, hein ?
1: Non, oui, mais non, oui.
2: Moi, j'ai un quatrième pilier.
1: Ouais, alors ça, je crois pas que...
2: Et je prévois encore de faire 2 cinquièmes piliers.
1: Pour moi ?
2: Pour moi et pour toi.
1: C'est un slogan de supermarché, ça.
2: Non.
1: Si ?
2: Et franchement, je partirais même sur un 6e pilier, histoire d'être prévoyant.
1: Mais ça existe pas !
2: Si !
1: Non !
2: Si tu fais 2 troisièmes piliers, ça fait comme 1 6e pilier.
1: C'est pas du tout comme ça que ça marche.
2: D'accord, signe ce document.
1: Ok.
2: Allez, salut !
1: Ciao ! Voilà, j'ai bien pris soin de mes finances, là.
3: C'était le vocal de Blaise, dont la vie est quand même immensément zinzin.
4: On dit pas zinzine.

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1: Connaissez-vous la vague scélérate? Il ne s'agit pas, comme son nom pourrait l'indiquer, d'une vague malpolie dont le comportement manquerait singulièrement d'éducation, nous traitant à la moindre occasion de sac à merde, volant des scooters et vandalisant le mobilier urbain à qui mieux mieux. Non, ce n'est pas ça, la vague scélérate. Tout simplement déjà parce qu'une vague n'a pas de conscience propre, donc elle ne peut ni fomenter un crime, ni nous insulter. Mais ce n'est pas un hasard si le mot scélérat fait partie du vocabulaire de base du capitaine Haddock lorsqu'il s'énerve. La vague scélérate est en effet la hantise de tout marin, car il s'agit d'une vague géante, extrêmement rare, qui peut frapper à tout moment, sans signe précurseur de son arrivée, comme si elle venait de nulle part. Et c'est précisément son imprévisibilité qui la rend si dangereuse. L'union du vent et du courant peut ainsi donner naissance à un véritable monstre capable d'avaler un bateau. C'est au large de Vancouver, en 2020, que l'on a pu observer la vague scélérate la plus extrême de notre histoire. L'analyse des données enregistrées lors de son passage vient d'ailleurs tout juste de nous confirmer sa hauteur. 17,60 m, soit la taille d'un immeuble de 4 étages. Oh, bien sûr, il existe des vagues plus grandes, mais rappelez-vous que celle-ci est apparue de manière soudaine au milieu d'une houle ne dépassant pas 6 mètres. Et rassurez-vous, ce n'est pas demain la veille que nous pourrons assister à la naissance d'une vague scélérate dans le lac Léman. Mais il est par contre probable, et c'est déjà arrivé par le passé, que notre tranquille plan d'eau soit le théâtre d'un tsunami. Mais je vous en parlerai demain, c'est promis, dans les mystères de l'univers.
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2: Deuxième épisode sur Queen. Aujourd'hui, hier, on a parlé du début de ce groupe légendaire, de leurs quelques premiers albums qui leur ont permis de se faire connaître en Europe, ainsi qu'aux States, avec notamment le morceau Killer Queen. Et en 1975, Queen sort son quatrième album, A Night at the Opera. Souvent considéré comme le chef-d'œuvre du groupe, remarquable pour son ambition et sa diversité stylistique. Des morceaux de hard, de l'opéra, de l'humour, de l'émotion, et au milieu de tout ça, Bohemian Rhapsody. L'ovni sublime qu'on connaît toutes et tous, un morceau de presque 6 minutes qui inquiète les maisons de disques de par sa longueur et son potentiel commercial douteux avant sa sortie. Dans son autobiographie, Elton John raconte que son manager lui a fait écouter et qu'Elton était persuadé que le titre ne marcherait pas commercialement. Pas de refrain, le nom du morceau n'est même pas prononcé durant le titre. On passe d'une balade mélancolique à de l'opéra, à du gros rock qui tâche. Une composition de l'imaginaire de Freddie Mercury qu'il pondra en 3 semaines dans 6 studios différents après des années de maturation dans son esprit. Tout ça pour que tout l'entourage du groupe soit réticent et mette le frein avant même la sortie du titre. Queen rencontre un grand DJ de radio londonienne juste pour une session d'écoute et pour avoir son avis sur la chanson. Quand leur label leur dit que la sortir en single serait un désastre, le groupe lui fournit une copie à condition qu'il la garde pour lui. Le DJ dit oui et la passe 14 fois à l'antenne le week-end suivant en disant à son patron que son doigt avait glissé. Ah, les 70, les années 70, c'était quand même autre chose. Évidemment, le morceau devient un immense succès et reste 9 semaines numéro 1 au Royaume-Uni. Pour promouvoir le titre, Queen réalise ce qui est souvent considéré comme l'un des premiers clips vidéo modernes conçus spécifiquement pour la télévision. À partir de là, la carrière du groupe change de dimension. Tu m'étonnes. Voici donc Bohemian Rhapsody de Queen dans la discothèque sur la 3.

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1: Aujourd'hui, Théodora. Née le 23 octobre 2003 à Lucerne, en Suisse, Théodora est une chanteuse française connue pour son single Bouillon congolaise sous BBL et sa collaboration avec DC's sur le single Mélodrama. Et Théodora est aussi une grande amatrice de thé, et particulièrement le thé qui pue. En effet, depuis qu'elle est enfant, Théodora ne boit que du thé odorant.
2: Ça sent drôlement bon en tout cas.
1: Fille de Theodore Roosevelt, un rappeur américain, et de Pandora, une boîte de nuit, Théodora passe une enfance heureuse dans les rues de Lucerne, et ce malgré une difformité physique plutôt embêtante. En effet, peu de gens le savent, mais Théodora est bossue. Aujourd'hui, elle embrasse totalement cette déformation, et cela même si sa bosse l'aidit. Grande aventurière devant l'éternel, Théodora fuit le domicile familial dès l'adolescence et commence à voyager à travers ce beau pays qu'est la Suisse. Un jour, elle filme son trajet en train de Lucerne à Bümpliz, puis poste son aventure sur les réseaux. Et depuis cette vidéo, tout le monde l'appelle Théodora. Un goût de voyage qui l'emmènera jusqu'en Algérie. Arrivée sur place, elle se rend compte qu'il fait chaud et qu'elle sue particulièrement abondamment des aisselles. Agacée, elle invente un parfum pour dessous de bras qu'elle baptise le Déodora. Et d'ailleurs, pour l'anecdote, elle a fait ça à Oran, créant par là même le Déodorant. Petit fun fact avant de se quitter. Sa chanson BBL est un hommage au philosophe français Bernard Lévy.

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1: 13h. Pierre-Étienne Joie.
2: L'assainissement des sites pollués au mercure dans le Haut-Valais par l'entreprise Lonza franchit une étape importante. Les principaux travaux prévus dans les zones habitées et agricoles situées entre Rarogne, Niedergestelln et Viège vont s'achever fin août. Cette pollution avait été découverte en 2010 dans le cadre des travaux de construction de l'autoroute A9. Lonza a pris en charge près de 94% des coûts sur un total de 51 millions de francs. Le canton du Valais a payé 2 millions et les communes 1,5 million. Au total, Lonza a assaini plus de 100 000 mètres carrés de sol dans les zones habitées et 60 000 mètres carrés de surface agricole. Le canton de Vaud a contrôlé 10 400 personnes en 2025 dans sa lutte contre le travail au noir. Il s'agit du volume le plus élevé de Suisse. Avec 17 000 contrôles d'entreprise, il occupe le deuxième rang national après le Tessin et devant Zurich. Ces résultats confirment l'engagement du canton en faveur d'un marché du travail équitable, de la protection des travailleurs et d'une concurrence loyale entre les entreprises, indique le Conseil d'État. Randonnée, cyclisme, natation, ski, jogging, la population suisse fait beaucoup de sports, de préférence en plein air. Plus de la moitié est très active selon une étude, moins de 20% des personnes sont inactives, ce qui place la Suisse en bonne position internationale. Les sports traditionnels ont toutefois perdu en popularité au profit de la musculation et du yoga selon l'Office fédéral du sport. Le sport en Suisse est par ailleurs influencé par des facteurs sociaux. Plus le revenu et le niveau de formation sont élevés, plus l'activité physique est soutenue. Un nouveau parti à Genève, Horizon Genève, fruit d'une dissidence du parti de Pierre Maudet, le mouvement Liberté et Justice Sociale. La fronde est partie de Vernier, de ses élus bannis du parti du ministre cantonal. Un ancien conseiller d'État aussi dans ses rangs, Luc Bartassa. L'objectif est de porter au niveau du canton les préoccupations des citoyens dans les communes. Christina Bachmann-Roth a annoncé son départ de la présidence des femmes du Centre Suisse après 5 ans à ce poste. Béatrice Boriau lui succède à titre intérimaire en attendant l'élection. Sous le mandat de Christina Bachmann-Roth, en place depuis octobre 2021, le nombre des membres de l'entité féminine du Centre a augmenté d'un quart et plusieurs sections cantonales ont vu le jour. Les pompiers luttent depuis vendredi en Belgique contre l'incendie historique dans l'est du pays. Ils s'efforcent maintenant d'encercler définitivement ce feu qui a déjà ravagé quelques 3000 hectares. La journée s'annonce donc décisive pour les 500 soldats du feu mobilisés pour éteindre cet incendie dans le parc naturel des Hautes-Fagnes, toute proche de la frontière avec l'Allemagne. Les autorités belges sont confiantes. À ce stade, le feu demeure contenu. Le détroit d'Ormuz restera fermé tant que Washington n'aura pas rempli ses engagements prévus par le protocole d'accord signé en juin, a annoncé le négociateur en chef iranien. Le détroit est verrouillé par Téhéran. L'Iran demande la levée du blocus naval américain, le déblocage des avoirs iraniens gelés, la levée de l'embargo pétrolier ainsi que la fin des opérations militaires sur tous les fronts. Enfin, cette constatation désolante, seuls 40% des établissements de santé dans le monde sont équipés de sanitaires. Donc, seuls 4 établissements de santé sur 10 dans le monde disposent d'équipements répondant aux normes de base, soit des toilettes accessibles et en état de fonctionner. Pas moins de 11% n'en proposent aucun, selon les Nations Unies. Un temps assez ensoleillé cet après-midi malgré des passages nuageux, parfois denses, plus nombreux en montagne, température entre 25 degrés en Ajoie, 29 autour du Léman et en Valais. Demain mercredi, temps général ensoleillé avec quelques cumulus en montagne l'après-midi, 16 le matin, 30 à 34 degrés ensuite.
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0: Pierre-Étienne Joie.
1: OpenAI a commencé à déployer une version de ChatGPT réservée aux adolescents. Elle est appliquée par défaut aux 13-17 ans, avec des garde-fous renforcés. Il y a un an, une première plainte accusait l'assistant IA d'avoir contribué au suicide d'un jeune Américain nommé ChatGPT for Teens. Cette version est enrichie de rappels plus fréquents à chercher de l'aide humaine si besoin, ou à ne pas tricher sur les devoirs. La voix est également désactivée pour rendre l'outil moins humain et le robot ne doit plus laisser entendre qu'il éprouve des sentiments. À Auckland, le procès Meta entre lui dans le vif du sujet. Après la sélection du jury la semaine dernière, place désormais aux premières plaidoiries. Plusieurs États américains réclament à Meta près de 200 milliards de pénalités et une refonte de ses deux applications phares. Meta accusé d'avoir sciemment rendu addict des millions d'adolescents à Facebook et Instagram. Le Parti socialiste fribourgeois, les Verts et Vertes Fribourg et le centre-gauche fribourgeois ont lancé leur campagne commune en vue de l'élection au Conseil d'État du mois de novembre. Cette alliance de gauche fribourgeoise veut reconquérir un troisième siège. Ces formations entendent réorienter la vision du canton de Fribourg. Elles estiment que le Conseil d'État mène une politique d'austérité et conservatrice. Sous le slogan « Changeons de cap », elles défendent un programme politique commun qui s'articule autour de trois axes : écologie, prestations à la population et fiscalité. À Genève, la rentrée scolaire est marquée par un changement de taille. Dorénavant, plus aucun nouvel élève domicilié hors du canton n'est accepté dans les écoles. La mesure touche surtout les enfants de France voisine. Elle vise à désengorger les établissements qui manquent de place. Cette rentrée, l'enseignement obligatoire genevois compte donc 677 élèves frontaliers contre 1062 à l'automne passé. Cette mesure avait suscité une forte contestation. De nombreuses familles domiciliées en France voisine s'étaient dites prêtes à revenir vivre à Genève pour que leur enfant continue sa scolarité en Suisse. Un séisme de magnitude de 4,8 a fait 3 blessés légers, causé des dégâts matériels à Grenade, dans le sud de l'Espagne. Grenade a déjà été touchée le week-end dernier par un tremblement de terre un peu plus puissant. Les services de secours ont indiqué avoir reçu plus de 50 appels signalant des fissures dans des bâtiments et des chutes de débris. La base aérienne militaire d'Abu Dour, dans le nord-ouest de la Syrie, a été prise pour cible par des frappes aériennes israéliennes. Ce matin, aucune victime n'a été signalée. Située à environ 70 km de la frontière turque, cette base n'est plus utilisée comme aérodrome militaire à part entière depuis 2013. Elle a changé plusieurs fois de main au cours des 14 années de guerre civile en Syrie. Et pas de victimes à Abu Dour, mais en revanche, 3 personnes sont mortes lors d'une explosion dans une centrale électrique située dans l'ouest de la Syrie, près de la côte méditerranéenne. Pas d'été à 50 degrés, 70 organisations issues de la société civile en Suisse, des milieux de l'environnement, de la santé et de l'agriculture ont uni leurs forces. Elles réclament des mesures efficaces contre le réchauffement climatique et les fortes chaleurs. Le nom du collectif se veut un avertissement. Il n'est plus possible d'exclure que le mercure atteigne 50 degrés en Suisse d'ici 2050. La sécheresse et la chaleur de cet été ne sont que les prémices d'une nouvelle réalité, estime le groupement. La météo dans l'immédiat, des passages nuageux cet après-midi mais temps sec, 25 à 29 degrés, 30 à 34 demain sous un soleil bien plus présent avec quelques cumulus sur les reliefs l'après-midi. Retour des averses jeudi.
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tout a commencé sur A Colors Show, une plateforme berlinoise qui met en avant des artistes du monde entier à travers des performances filmées dans un décor minimaliste et monochrome. C'est là que ça bascule pour Chan Pan avec Buzzing, son single sorti en avril 2026. Avec le collectif Chan Pan, né dans le quartier de Chinatown à New York, nous avons la preuve qu'une nouvelle scène artistique est en train d'éclore au cœur de Manhattan. Main sur le buzzer, Chan Pan est le plus brillant ambassadeur de cette nouvelle scène avec son repérage basé. 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
2: Pierre-Étienne Joie.
3: En Belgique, journée décisive pour encercler définitivement le feu qui a déjà ravagé 3000 hectares d'un parc naturel dans l'est du pays, proche de l'Allemagne. Les pompiers ont travaillé toute la nuit dans des conditions difficiles pour faire la jonction entre deux fronts et ainsi progresser pour éteindre l'incendie. L'un des plus importants de l'histoire récente de la Belgique, 500 soldats du feu sont mobilisés. Le nombre de déplacés et de blessés par le puissant séisme qui a touché l'est de l'Indonésie samedi a considérablement augmenté. Au moins 40 000 personnes se trouvent dans des abris temporaires. Le bilan des morts de ce tremblement de terre de magnitude 7,7 qui a frappé l'île de Flores est aussi en hausse, avec la confirmation de deux nouveaux décès, au total 70 morts. En Ukraine, une frappe de roquettes russes a fait au moins 10 morts et une quinzaine de blessés dans un village du nord-est. Volodymyr Zelensky promet de répondre à cette attaque. Une attaque qui s'est produite à une soixantaine de kilomètres de la ville de Kharkiv. La région est frontalière de la Russie et est très régulièrement visée. La rentrée politique au Grand Conseil vaudois se fait avec 6 nouveaux députés. Ils remplacent des parlementaires qui ont annoncé leur démission avant la pause estivale. Les nouveaux élus sont Pierre Conscience, Alice Kayser, Moussa Kamenika, Henri Klunget, Stéphane Rézeau ainsi que Colin Valli, tous deux partis qui représentent l'échiquier politique vaudois. Ils ont tous été assermentés en même temps ce mardi en début de séance. Medbase, réseau de centres de santé appartenant au groupe Migros, a repris les cliniques dentaires Ardentis des mains de Columna Capital qui en détenait la majorité. Le montant de la transaction n'a pas été dévoilé. Cela permet à Medbase de se développer en Suisse romande dans les soins dentaires. Fondé en 1993, Ardentis exploite 20 cliniques en Suisse romande situées essentiellement dans des emplacements urbains et emploie 450 personnes. Cyclisme, le Slovène Primoz Roglic sera au départ du Tour d'Espagne samedi à Monaco, a annoncé son équipe. Il a pourtant été renversé par une voiture à l'entraînement il y a moins d'un mois. En l'absence du Belge Remco Evenepoel, deuxième du dernier Tour de France, Roglic, 36 ans et quadruple vainqueur de la Vuelta, fera même office de leader de sa formation. La ligne ferroviaire reliant Sonsbeau dans le canton de Berne à Moutier dans le Jura va connaître un chantier d'envergure d'un coût de 100 millions de francs pour moderniser les infrastructures. Du 8 septembre prochain au 4 septembre 2027, aucun train ne circulera sur ce tronçon de 24 km. Pendant la même période, le trafic ferroviaire des chemins de fer du Jura sera également interrompu entre Tavannes et Tramelant, puis les Recilles. Angélique Kidjo deviendra la première chanteuse africaine à disposer de son étoile incrustée sur le prestigieux Walk of Fame lors d'une cérémonie prévue aujourd'hui à Los Angeles. L'artiste franco-béninoise à la carrière internationale longue de plus de 40 ans sera entourée pour cette inauguration par l'acteur américain Willem Dafoe et le producteur Harry Mason Jr., patron des Grammy Awards. La météo, du soleil avec des passages nuageux parfois plus denses et plus nombreux en montagne. Côté température, 25 degrés en Ajoie, 29 autour du Léman et en Valais. Pour demain, mercredi, soleil avec quelques cumulus en montagne l'après-midi. Température, 16 degrés le matin, 30 à 34 l'après-midi avec un vent du sud-ouest sur le plateau. Pour jeudi, du gris, hormis quelques éclaircies, des averses et des orages vont se succéder en plusieurs vagues. Il va faire 25 degrés au maximum.
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0: 16h. Pierre-Étienne Joie.
1: À l'instar d'autres cantons en Suisse romande, l'idée d'une caisse publique cantonale ou intercantonale concurrente avec les autres assureurs privés est lancée dans le canton de Vaud. Les Verts et Vertes, soutenus par plusieurs élus de gauche et les Verts libéraux, ont déposé une motion. Le projet s'inscrit dans un climat de hausse constante des primes maladie et de recherche d'alternatives aux logiques de marché. Ce projet propose de créer une structure inspirée par les réflexions déjà menées à Genève, Neuchâtel, Fribourg et dans le Jura. Il ne s'agissait pas d'une caisse unique, étant donné qu'il n'était légalement pas possible de le faire actuellement. Une taxe d'immigration dans le cadre des bilatérales 3. La commission des institutions politiques du Conseil des États va plus loin que le Conseil fédéral. Elle a introduit une taxe d'incitation comme mesure de protection supplémentaire. Pour les personnes exerçant une activité salariée, cette taxe doit être prélevée auprès des employeurs. Concernant les membres de la famille, les personnes majeures venues en Suisse pour retrouver leur famille doivent être soumises à la taxe. Elle doit inciter à exploiter le potentiel de main-d'œuvre indigène. Ces recettes devraient être redistribuées à la population. Le détroit d'Ormuz restera fermé tant que Washington n'aura pas rempli ses engagements prévus par le protocole d'accord signé en juin. C'est ce qu'a annoncé le négociateur en chef iranien. Le détroit est verrouillé par Téhéran. L'Iran demande la levée du blocus naval américain, le déblocage des avoirs iraniens gelés, la levée de l'embargo pétrolier ainsi que la fin des opérations militaires sur tous les fronts. Des hommes armés ont tué au moins 24 personnes dans le centre du Nigeria, principalement des femmes et des enfants. Une attaque perpétrée contre un village dans l'état du Plateau. Celui-ci est en proie depuis plus de deux décennies à des violences intercommunautaires récurrentes entre éleveurs itinérants et agriculteurs sédentaires. Ils ont trouvé la mort dans un accident de la circulation. Nicolas Altmaier, producteur des films SOS OSS 117 et Brise de Nice, et Mathilde Favier, une des figures de la marque de luxe Dior. Ils sont décédés dans les Deux-Sèvres, au centre-ouest de la France. Les circonstances exactes des faits ne sont pas connues. Sophie Adnaud, en mission dans la Station Spatiale Internationale, a débuté sa sortie dans l'espace aux côtés de l'Américain Anil Menon, selon les premières images de la NASA. Une première pour une femme française. Lors de cette mission qui doit durer 6h30, les deux astronautes vont remplacer une antenne permettant à l'ISS de communiquer avec le centre de contrôle de Houston, au Texas. La météo, le temps est assez ensoleillé cet après-midi, malgré des passages nuageux, parfois denses. Ils sont plus nombreux en montagne. Les températures entre 25 degrés en Ajoie, 29 autour du Léman et en Valais. Demain mercredi, le temps sera en général ensoleillé encore avec quelques cumulus en montagne l'après-midi. Il fera 16 degrés le matin, 30 à 34 ensuite avec un vent de sud-ouest modéré sur le plateau. Et puis jeudi, hormis quelques éclaircies par moment, le temps sera le plus souvent très nuageux avec des averses et un maximum de 25 degrés. Côté température.
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7: Ouais, ça dit quoi? Bonjour tout le monde, je m'appelle Renaud de Vargas. Je me suis creusé des tranchées sous les yeux pendant 2 ans et demi pour réveiller les gens sur Couleur 3. Aujourd'hui et demain, c'est à 16h que je prends l'antenne. Ça m'arrange de retrouver des horaires de taf normal, je vais pas vous le cacher. Ça me permet de vivre plus ou moins normalement ma vie de saltimbanque. Mon compagnon de route pour ces 3 heures, qu'on retrouve derrière la vitre parce qu'il est à la réalisation, mais aussi parce qu'il a chopé un Covid incurable doublé d'un scorbut aigu, c'est Otavio Arau. Un petit truc à dire peut-être, Ota ? Tout à fait d'accord avec toi. Et merci à vous toutes et tous de sauter dans le train Coucou Malibu, qu'on aime affectueusement nommer ici Coucoum.
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7: Et ça démarre avec Olivia Rodrigo, la cousine d'Otavio Araujo, me semble-t-il, et cette chanson Expectations, ou Expectations, comme on dit, à Montevideo.

0: C'est écossais, c'est sorti en 1990 déjà, Loaded, The Primal Scream. Vous savez, ça se voit que même les gens dans mon entourage ont un petit peu perdu l'habitude que je faisais de l'antenne. Ma dernière émission remonte au 30 mars 2026, la dernière de Fuego, Feu Fuego, si je puis me permettre ce jeu de mots habile. Ma mère vient de m'appeler pour me demander ce que j'étais en train de faire. Maman, je suis à l'antenne.
1: Okay, Jim Spader over here, look at you.

0: Et là, je pourrais redire un truc qui me manquait tellement que je faisais plus dans Fuego depuis que j'ai arrêté Fuego, puisque j'ai arrêté Fuego, donc je le faisais plus. 16h16, touchez votre nez, s'il vous plaît, mesdames et messieurs, ça porte chance, paraît-il. Et oui, Ismaele Gonzato, qui est dans le studio, le fait régulièrement. Tout ta poche, ton Gonzat.
1: Je vais jouer au resto.
0: Ah bah va jouer, va faire seulement, pendant que nous on bosse. Enfin, on bosse. C'est les vacances, quand même, sur Couleur 3 et dans Coucou Malibu. Dans la causerie du jour, auditrice, auditeur, on va parler d'Uchronie. Je viens d'apprendre un mot, sachez-le.
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5: L'Uchronie, c'est l'art de jouer à... Et si... On prend un détail du passé, on le tord et bam, tout un nouveau monde s'ouvre. Aujourd'hui, on se lance dans un gros délire.

0: Et si Michael Jordan avait complètement foiré sa carrière? Pas de légende, pas d'Air Jordan, pas de mec qui plane dans les airs et le basket prend une tournure très différente. On part dans les années 80. Jordan est drafté, mais au lieu de survoler la NBA, il enchaîne les blessures et les matchs ratés. Bref, le mec disparaît du radar plus vite qu'un tweet gênant. La marque Nike, qui avait tout misé sur lui, prend une claque monumentale. Pas de Air Jordan, donc pas de culture sneakers qui se démocratise. Les gamins ne campent pas devant les magasins pour une paire édition limitée. Les chaussures restent des chaussures. À la place, c'est Reebok qui domine le marché avec ses pumps multicolores qui deviennent des objets de référence. Mais seulement pour les sportifs. Pas d'exploitation. Explosion dans la rue, pas de mode urbaine mondiale construite autour d'un joueur. Et ouais, désolé les sneakerheads, mais dans un monde sans Jordan, ton Graal, c'est une Reebok gonflable orange fluo.
1: Let's get ready to rumble!
0: Et puis il y a Hollywood qui prend aussi une balle perdue. Pas de Jordan, donc pas de Space Jam. Pas de Bugs Bunny qui claque des dunks avec un humain. Pas de merchandising Looney Tunes qui inonde les chambres d'ados. Pas de pont entre NBA et cinéma. Le basket reste coincé sur son parquet. Il déborde jamais dans la pop culture mondiale. Résultat, la NBA perd un levier énorme parce que Space Jam, c'est plus qu'un film. C'était la preuve que le basket pouvait être du spectacle total entre sport, cinéma et business. Dans cette uchronie, Bugs Bunny reste un lapin. Alors oui, un lapin qui parle, mais c'est un lapin. Quoi. Côté basketball, comme Jordan ne fait pas décoller les Bulls, c'est Atlanta qui devient la Mecque. Les Hawks, portés par Wilkins et son contrat Reebok, deviennent la franchise glamour, l'équipe que tout le monde veut voir jouer. Le parquet de Géorgie, c'est Vegas version NBA. Lumière, showtime, dunk à la chaîne. Pendant ce temps, les Bulls, eux, restent une franchise anonyme du Midwest, coincée entre le froid et l'ennui. Pas de dynastie, pas de Seabag, pas de maillot rouge vendu partout dans le monde. Sportivement, la NBA continue quand même de grandir, mais au rythme du chuckball. Donc en vrai, pas très vite. Sans Jordan, pas de joueur qui écrase tout avec son aura. Donc la ligue reste un championnat fort, sans légende universelle. Les années 90 sont marquées par des duels spectaculaires, mais éparpillés. Wilkins fait le show à Atlanta, Clyde Drexler porte Portland, mais personne ne construit une dynastie qui marque la planète entière. Le jeu devient plus vertical, plus centré sur le dunk. Il manque des récits autour de la gagne absolue. La Dream Team de 92 existe toujours et elle écrase tout le monde à Barcelone. Mais sans Be Like Mike pour hypnotiser les foules, elle reste une démonstration américaine, pas une révolution mondiale. La Serbie et la France finiront même par battre régulièrement les Américains dans les grands tournois. Alors oui, le basket reste un sport majeur aux États-Unis, mais il perd ce supplément d'âme qui l'aurait propulsé en religion mondiale. Politiquement, l'Amérique garde quand même son soft power. La NBA reste une vitrine, mais l'image exportée est différente. Moins perfectionniste qui bosse 20 heures par jour, plus cirque spectaculaire. Conséquence directe de ce côté moins travailleur, la Chine a plus de mal à se mettre au basket. Ce sont les riches chinois qui la portent directement dans le pays. Le lien entre l'Amérique et l'Asie existe, mais il est plus fragile car il ne dépend pas directement de la NBA. Alors ouais, sans Michael Jordan, le monde du sport manque d'un mythe, une religion, un gars qui transforme le terrain en cathédrale. Et puis bon, sans lui, pas de Kobe Bryant aspiré à copier son jeu, pas de LeBron James qui reprenne le flambeau en mode Chosen One. La lignée des légendes est brisée, le basket avance mais il manque ses héros. Conséquence, le basket américain n'est plus érigé en temple du travail acharné, mais en show XXL avec des dunks qui claquent, des highlights à l'appel. En gros, on privilégie le spectacle plutôt que la sueur. Ah mais, un peu comme la NBA de notre vrai monde en fait. Oh, ça va, je taquine. Mais quelque part, l'échec du GOAT Michael Jordan dans cette uchronie, ça aurait juste accéléré l'évolution vers ce que la Ligue est devenue. Une machine à images plus qu'une école de légende. Puis bon, de toute façon, les États-Unis, c'est grand. Des stars, ils en auront toujours à l'appel, pas comme la Suisse avec un Roger par millénaire. Oh mon Dieu, pardon, je viens d'imaginer un monde où Roger Federer a jamais existé. Oh, quelle horreur! Oh, je vais en faire des cauchemars! Oh non! Oh non!
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0: et elle sont cinq, comme les sept nains, moins Hatchoum et Grincheux. C'était Jungle à l'instant sur RTS Couleur 3. Avec le titre dont le nom m'échappe déjà, puisque Otavio, t'arrives à remonter un tout petit peu dans la prog, s'il te plaît. Alors, The Wave, bien sûr, la vague qui m'arrive en pleine tronche, puisque la dernière fois que j'ai animé, les feuilles tombaient gentiment, il ne faisait que 15 degrés et pas 3 fois plus. Mais la clim est présente dans ce studio, elle me permet de maintenir la cadence, tout comme Blaise qui, lui, avec ses folies, mais il arrête pas de déconner, machin.
1: Bonjour les zouzous, c'est Blaise Versinger, c'est la rentrée pour mon message vocal et ça tombe bien parce que pour la rentrée je me suis acheté un siège tournant. J'ai toujours eu des chaises de bureau assez classiques mais celle-ci elle tourne automatiquement sur place et voilà, donc là elle vient de... Alors le problème c'est que je maîtrise pas quand ça tourne, voilà, et je sais pas comment empêcher ça d'avoir un mode d'emploi quelque part, mais je trouve pas le site du fabricant. Alors... Pardon, me revoilà. Donc, là n'est pas le sujet, je pense que comme moi, vous devez trouver l'actualité du monde un peu anxiogène, et j'avoue que c'est pas toujours putain. En fait, c'est relou, parce qu'il n'y a pas de bouton qui... Je comprends pas le... Voilà. Là, c'est stable. On dirait que c'est stable. Bref, je disais donc que l'actualité aujourd'hui ne...
2: C'était le vocal de Blaise, dont la vie est quand même immensément zinzin.
1: On dit pas zinzine. Non, on dit pas zinzine, on dit... Voilà.

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0: 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Maintenant tu peux revenir, Britney, c'est bon.

0: Off My Crying de Shannon and the Clams sur Couleur 3 à 16h33.
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0: Elle s'appelle Anissa Cadelli, il s'appelle Robin Giraud. Ces deux personnes ont formé un couple avant de s'allier musicalement sous le nom de Bandit Voyage. Aujourd'hui, l'amour n'est plus là, mais l'amitié et le travail perdurent. Et aujourd'hui, le 18 août donc, le binôme Genevois a sorti le clip d'une reprise. Un classique sorti en 1976 qui représentait une métaphore à l'époque de la face sombre du rêve américain et de l'excès à Hollywood. Je vous dis rien de plus, auditrices, auditeurs, les puristes reconnaîtront. N'hésitez pas à me faire part de vos retours en m'écrivant à renaud.devargas@rts.ch pour me dire ce que vous en pensez. renaud.devargas@rts.ch. Bon voyage!

Dédicace au daron, pourquoi pas. Merci beaucoup Bandit Voyage. Vous avez été nombreuses et nombreux à me dire ce que vous pensiez de ce remix. C'est pas vrai du tout. S'il fallait encore le préciser, l'original c'est donc celle-ci. Les aigles. Hotel California. Deagles, donc, on l'a dit, sorti en 1976. Là, maintenant, il est 16h39, le 18 août 2026, soit un certain nombre de décennies après. Il est l'heure, maintenant, de retourner en Suisse. On est avec Bandit Voyage. On continue un petit peu de longer le Léman pour y retrouver Maxime Dupéret et son projet pop anglophone Wave Trail. La chanson s'appelle « It was just a dream ». Comme cette émission, finalement très très éphémère. Ce n'est que ma voix. Elle sera là jusqu'à 19h avec vous. Et Ottavio, qui lui aussi est très ému. Hein, Ottavio ? Il dit rien, c'est juste parce qu'il a la voix nouée, il faut l'excuser.

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1: On a l'impression que l'été touche bientôt à sa fin. Je sais pas comment vous expliquer ça autrement, mais dans un mois, je veux pas dire, mais on est déjà mi-septembre. Voilà, ça fait la rentrée bien entamée. Il y a déjà pour les écoliers, écolières, les premiers tests qui débarquent, pour les adultes, les premiers burn-out au travail. Vraiment, je veux pas casser l'ambiance. Raison pour laquelle, dans notre émission, dans Coucou Malibu, on aime bien parfois reprendre un petit peu nos marques, celles qu'on aimait quand on était par exemple posé dans la plaine de Lasse. C'était notamment le cas de Sylvain Panatier, qui était à Paléo pour couvrir le festival pour Couleur 3. Et il y a rencontré la DJ Zatar. Il l'a questionné au sujet de son titre, Abiad Al Layali, pour savoir ce qui faisait sa force.
2: Je pense qu'il a été vraiment fort avec ce titre, c'est que les gens n'avaient pas encore entendu ça. C'est-à-dire que c'était un mélange entre de l'EBM et des influences marocaines, ou plutôt Moyen-Orient, je dirais. Et d'une façon... En fait, c'est fait de façon à ce que tu entendes cette influence, mais que ça soit pas premier degré. C'est pas un pastiche, pas une copie des sonorités marocaines avec de l'EBM. C'est vraiment de l'assimilation culturelle. Et ça, c'est, je pense, la force que j'ai en tant que productrice.
3: Et tu es aussi, en plus de faire de la musique, tu es cofondatrice avec VBK du collectif Laisse tomber les filles à Lille. Ouais. C'est quoi le déclic qui t'a poussé, en plus de faire de la musique, à t'organiser collectivement? Et qu'est-ce que c'est vraiment ce collectif?
2: Alors, ce collectif, On a pour ambition de faire jouer, en fait, de mettre au devant de la scène les femmes et les artistes flinta, c'est-à-dire tout ce qui est le spectre en dehors de l'homme, homme hétérosexuel cisgenre. Et l'idée, c'était, quand je suis arrivée à Lille, c'est qu'il n'y avait pas assez de femmes sur les line-up. On était sur du 10%, même pas, des fois 0%. Et on voulait vraiment pousser les projets et dire aux femmes, vous pouvez le faire, et si vous venez chez nous, vous êtes les bienvenus. Vous êtes dans un espace bienveillant. On va pas vous juger, on est là pour apprendre tout ensemble, quoi.
3: Est-ce que tu sens que ça a changé, justement, le fait d'avoir plus d'artistes femmes, d'artistes flinta sur les line-up, des petits comme des gros festivals ou dans les clubs?
2: Moi, je pense que oui, forcément. Je pense qu'on est sur, j'ai envie de dire, on est sur une bonne voie. On en parle de plus en plus, on le rabat sans arrêt. Je pense qu'entre nous, dans la scène, on est tous très d'accord sur ce sujet. La question, c'est de convertir les gens qui n'y croient pas, en fait. Parce que nous, on le répète à chaque fois, mais on le répète à des gens qui le savent déjà. Et l'idée, ce serait que tout le monde arrive à penser de la même chose, de penser que les femmes sont tout autant capables de faire de la musique que des hommes.

vous rassure, il est bien 4h50 de l'après-midi et pas du matin. Vous n'êtes pas en after, mesdames et messieurs. Zatar, donc, à l'instant sur Couleur 3, que Sylvain Panatti avait donc interviewé à Paléo. C'était le 23 juillet dernier. C'est la reprise pour bientôt tout le monde et aussi pour le perchoir, émission de Johan Provenzano qui a commencé aux alentours d'avril, si je ne m'abuse, tous les lundis à 18h. Lui, Sarah Mottet, accompagné également de Félix Ringabi, décrypte l'actualité, font des blagounettes à l'antenne. C'est une émission qui est visible aussi, vous le savez, hein, sur le Play RTS, en images et en ondes. La radio se veut, visuelle, comme vous le savez. On est en 2026 quand même, les temps évoluent. 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

0: Pink Panthers and Ice Spice, 16h54 sur Couleur 3.
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0: Cranky, Sylvie's Head à l'instant. On arrive bientôt au terme de cette première heure, auditeurs, auditrices. L'occasion de vous dire deux choses. On se retrouve évidemment après les informations. Mais on s'y retrouve à 17h03-04 pour un truc assez chouette qui s'annonce. On aura deux invités, Selim Karel et Juliette Nzamurambao, qui viendront parler du LOLZAN, festival de stand-up. Ouais, ça bouge dans la capitale vaudoise. On aura l'occasion d'en reparler dans cette deuxième heure. Donc, petite coupure, je vais aller boire de la flotte, j'ai soif. Merci.
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2: 17h. Pierre-Étienne Joie.
3: Roger Nordman devrait être le dernier conseiller d'État vaudois à toucher une rente à vie au terme de son mandat. Les députés ont largement accepté en premier débat d'abolir ce système déjà supprimé dans les autres cantons romands. Un deuxième débat sera nécessaire. En contrepartie, les ministres verront leur salaire annuel augmenter de 260 000 à 280 000 francs par an. Ils seront désormais affiliés à la caisse de pension de l'État de Vaud. Ils seront donc soumis au même régime LPP que les collaborateurs de l'État. Les membres de l'actuel gouvernement échappent toutefois, cette mesure, celle-ci concernera uniquement celles et ceux élus après l'entrée en vigueur de la nouvelle loi. Deux mesures d'accompagnement font aussi leur apparition. L'une prévoit une indemnité destinée à assurer la transition financière le temps d'une reconversion professionnelle. L'autre vise à assurer la transition vers la retraite des ministres quittant leur fonction après 60 ans, un âge après lequel il est difficile de retrouver du travail. L'importation et le commerce de la fourrure issue de maltraitance envers les animaux pourrait se voir interdit en Suisse. Une commission a accepté un projet du gouvernement dans ce sens. Les débats au Parlement vont démarrer cet automne. La commission de la science, de l'éducation et de la culture du Conseil des États a soutenu le texte avec seulement deux abstentions, indiquent les services du Parlement. Il s'agit d'un contre-projet à l'initiative populaire dite « fourrure ». Randonnée, cyclisme, natation, ski, jogging, la population suisse fait beaucoup de sport, de préférence en plein air. Plus de la moitié est très active. Selon une étude, moins de 20% des personnes sont inactives, ce qui place la Suisse en bonne position internationale. Les sports traditionnels ont toutefois perdu en popularité au profit de la musculation et du yoga, selon l'Office fédéral du sport. La Suisse est par ailleurs influencée par des facteurs sociaux. Plus le revenu et le niveau de formation sont élevés, plus l'activité physique est soutenue. Donald Trump a publié sur son réseau social une carte montrant le détroit d'Ormuz et le décrivant comme un nouveau territoire américain. Il a ainsi repris une idée déjà exprimée ces derniers jours. Le président avait fait pour la première fois, il avait parlé de territoire américain à propos de cette artère commerciale stratégique la semaine dernière, pendant un meeting et sur un ton qui laissait penser à une plaisanterie. Mais le républicain est revenu à la charge pendant un échange avec des journalistes dans le bureau ovale. Il a estimé que ce serait une très bonne idée. Le puissant séisme dans l'ouest de la Colombie a causé pour près de 10 milliards de francs de dégâts selon une estimation préliminaire annoncée par le président du pays. Le séisme a fait 289 morts, des milliers d'habitations, des tours d'immeubles, des écoles, des hôpitaux se sont effondrés, notamment dans les villes de la côte pacifique et de la région caféière. Le tremblement de terre de magnitude 7,4 est survenu le 10 août. Le Britannique Charles Spencer raconte la vie de sa sœur Diana près de 30 ans après la mort de la princesse dans Diana, ma sœur. Le livre va sortir le 22 septembre, a annoncé Flammarion. Pour la première fois, Charles Spencer retrace en détail l'histoire de sa vie aux côtés de Diana et de la semaine tragique qui a suivi sa mort. Lady Di est décédée d'un accident de voiture le 31 août 1997 à Paris à l'âge de 36 ans. Un ciel en grande partie clair ce soir, malgré des voiles nuageux parfois denses. Demain mercredi sera en général ensoleillé. Quelques cumulus en montagne l'après-midi, plus nombreux dans la région du Simplon. En pleine, 16 degrés le matin, maximum 30 à 34 ensuite, avec un vent du sud-ouest à ouest, 0 degré vers 4300 mètres.
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0: Alors coucou la Suisse romande, mais aussi coucou à toutes celles et ceux qui nous écoutent. Je sais que vous nous écoutez aussi outre frontière, du côté de la France voisine. Quand j'animais Fuego, on avait des emails parfois qu'on recevait de la Nouvelle-Zélande et de l'Australie. Voilà, je me la pète un petit peu, j'ai fait 2 ans et demi de matinale et j'étais worldwide. À 17h04, auditeurs, auditrices, c'est l'occasion de vous rappeler que c'est la deuxième heure de Coucou Malibu qui démarre, toujours en compagnie de mon acolyte Otavio Araujo qui n'est pas encore parti. Et rien que pour ça, mon gars, je te remercie. Il m'a dit qu'il me lâchait peut-être sur les coups de 17h06. J'attends de voir. Je vous en dis pas beaucoup plus, mais on a 2 invités qui nous attendent et qui attendent aussi de pouvoir parler de leur projet. Le projet en question, c'est le Lausanne Festival. L'humour sera au rendez-vous début septembre et on en parle juste après, par exemple, d'Andy Warhols.
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0: Salut Dodie, avec Bohemian Lick You. Ah, Sabrina Colongo veut parler de la Suisse romande dans son jingle. Eh ben qu'elle assume, Manon.

0: C'était donc... Pardon, excusez-moi, j'ai défoncé cette dernière petite fin. Bohemian Like You, donc, d'Andy Warhols, sorti en 2000 du côté de Portland, dans l'Oregon. Retour, si vous le permettez, dans le canton de Vaud, à Écublanc.
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0: Alors, il traverse peut-être pas tout le pays non plus, hein, on va pas déconner. Il loge déjà la tête positivement. C'est Selim Karel qui est accompagné de Juliette Nzamurambao. Vous êtes là pour nous parler du Lolzane. Bonjour à tous les deux déjà.
5: Mais merci, bonjour. Merci de me
0: bonjour.
5: Recevoir.
0: Mais avec plaisir, merci d'être là, Selim et Juliette. Selim Karel, président, on peut le dire, de l'Empire du Rire, qui a lancé le Lolzane Festival, on y reviendra. Et Juliette Nzamurambao, qui est la programmatrice, c'est
6: oui,
0: ça ton
6: c'est
0: statut
6: ça.
0: Ok, depuis combien de temps?
6: Depuis deux ans.
0: Depuis
6: 2024,
0: deux ans.
6: Très j'organise
0: bien.
6: Avec Selim et tous les autres de l'association.
0: T'as rejoint l'équipe parce que Selim, on peut le rappeler, pour recontextualiser un petit peu, l'Empire du Rire, c'est ce que t'as lancé en 2022.
5: Exact.
0: Qu'est-ce que, j'ai envie de te dire, question un petit peu bateau peut-être pour commencer, mais qu'est-ce qui t'a fait te dire il faut lancer un comedy club régulier avec des dates à Lausanne? Le stand-up commençait un peu à manquer à Lausanne.
5: Ouais, alors en fait, c'est parce que je rentrais de deux ans à Berlin, et à Berlin, en fait, j'allais voir du stand-up. En anglais plutôt, pas en allemand, faut pas déconner. Mais du coup, j'allais voir du stand-up régulièrement à Berlin. Et puis en rentrant, en fait, je suis allé au Base Bar. Là, on a organisé la première scène à Lausanne. Et puis en voyant la salle, en voyant la scène, je me suis dit, mais pourquoi pas recréer le truc que j'allais voir chaque semaine à Berlin.
0: Ouais.
5: Je l'ai fait une première fois, une deuxième, une troisième. Et puis tout d'un coup, on est cinq ans plus tard et on continue à faire, quoi.
0: Comment t'expliques un petit peu cet engouement quand même, et surtout le fait que ça tienne toujours, parce qu'on sait à quel point ça peut être compliqué, surtout en Suisse romande, même si le stand-up se développe. Ça peut être galère des fois de maintenir un truc comme ça à flot.
5: Ouais, bah en fait, c'était assez facile au début de trouver des humoristes. Je me suis rendu compte assez rapidement qu'il y avait plein d'humoristes qui étaient vachement chauds à venir jouer, que ça soit à Lausanne, mais après, partout dans les autres villes, on a commencé à organiser. Mmh. Et au final, j'étais là, si y a ces gens qui ont envie de jouer, et on t'arrive assez vite à être en contact avec un peu les grosses pointures du stand-up roman. Et du coup, c'est très sympa aussi. Je sortais d'un comité de foot américain, c'était un autre
0: Autre ambiance, j'avoue. Ouais.
5: Autre ambiance, et du coup, je me suis retrouvé dans le stand-up que j'aimais déjà beaucoup regarder sur Internet. Et en fait, quand j'ai décidé de continuer à en faire, en voyant le soutien un peu que tu reçois de la communauté, c'est assez sympa et c'est très motivant.
0: Tu veux rester, en coulisses? T'as jamais eu l'idée de monter sur scène, peut-être?
5: Non, alors je fais de temps en temps MC.
0: Ouais.
5: Ça, c'est par la force des choses qu'on est poussé un peu à prendre le micro. Mmh. J'ai fait une fois à Berlin en anglais, c'était horrible. Mais bon, j'avais 20 ans, quoi. Enfin, voilà, quand tu racontes les histoires que tu racontes à tes potes en ayant bu des verres, et puis tu te rends compte que c'est pas la même chose que quand t'es sur scène.
0: Ouais.
5: Donc voilà, maintenant je suis vraiment dans une position où on organise tellement de spectacles dans le mois, à travers justement toute la Suisse romande, que je préfère rester en coulisses.
0: Tu sais qu'il y a eu beaucoup de plantades pour des gens qui après ont réussi à percer, hein, si jamais c'est possible aussi.
5: Ouais, d'accord.
0: Tu réessayeras,
5: je note.
0: Tu réessayeras en français, voire en allemand, parce que j'ai compris, du coup, c'est un peu compliqué, ça peut être marrant
5: ouais.
0: De toute façon.
5: Alors allemand non, je crois qu'on va mettre en stand-by quand même. Juste dès

0: Céline Carrel a écrit « On cherche quelqu'un », j'ai répondu, et nous voilà 2 ans plus tard.
1: Je pense que ton algo était tellement matrixé par l'Empire du Rire que tu as été la première à avoir la publication.
0: C'est ça. En fait, mon algorithme était vraiment optimisé.
1: Très bien, très bien. Et du coup, maintenant, tu occupes le rôle de programmatrice. En gros, Concrètement, qu'est-ce qui se fait pour toi? Qu'est-ce que tu fais?
0: Alors, programmatrice, ou plutôt organisatrice, d'accord, peut-être plus juste, c'est... programmer les artistes, créer la billetterie, être sur place, faire la promo, ça inclut beaucoup de choses. Quoi.
1: Ça inclut beaucoup d'éléments. Ouais. Ouais. Ouais. 17h13, l'occasion peut-être de s'écouter un petit yamé sur RTS Couleur 3, auditeur, auditrice. Ne reviens pas, bah si, on reviendra puisqu'on va pas laisser Selim et Juliette se barrer sans nous avoir parlé de ce qui nous intéresse cet après-midi dans Coucou Malibu, le Lolzane Festival de stand-up.

0: Yamé, donc 17h16. On est de retour avec nos invités du jour, Selim Carel et Juliette Nzamurambao. L'occasion de parler du Lolzan Festival, 3e édition. Selim, je ne vous cache rien, vous le savez, auditeur, auditrice, a dû me le repréciser. J'étais sur une 2e édition et non, c'est déjà la 3e, effectivement. Faire un festival après avoir lancé un plateau, Selim, c'était la suite logique pour toi ?
1: Ouais, c'était à peu près après la 2e ou 3e année qu'on avait commencé. Et puis, c'est vrai qu'en fait, c'était aussi à la base parce qu'il y a un autre grand festival à Lausanne, mais qui était le Montreux Comédie. Et on se disait, mais c'est dommage qu'on ait quand même le plus gros bassin de population de la région et on n'a pas de festival à nous, disons. Et du coup, c'était un peu la suite logique. C'était beaucoup de tentatives, de nouveaux formats. Enfin, chaque année, on fait un nouveau format. Donc, tout change, tout change. Mais c'était un peu la suite logique à essayer de rassembler, faire une grosse fête du stand-up lausannois.
0: C'est vrai que je me souviens que c'était en extérieur pour les deux premières éditions.
1: Alors c'était sur un terrain de pétanque dans le parc de la Valenciennes. Voilà, ouais, c'était assez particulier, des gens qui essayaient de braquer la caisse. Enfin voilà, c'était c'était ambiancé. Et puis la deuxième édition, on a eu la chance de pouvoir le faire. Alors, on était censé le faire au Continuum à Lausanne, en extérieur, certes. Et puis finalement, tout d'un coup, il y a eu des petits problèmes et on a dû le faire au Nolet. Donc on a fait boîte de nuit, enfin juste

0: Avant la boîte de nuit, on transformait le No Name en comédie club.
1: Le No Name, effectivement, qui se situe à Chaudron, dans la capitale vaudoise. Il y a aussi une information que je pourrais, par exemple, donner, c'est les dates, hein, du 3 au 5 septembre à 17h17. Touchez votre nez, je vous le rappelle, c'était peut-être le temps de le faire. Merci Célim. Mais Juliette Siamis aussi. Vous allez être matrixé maintenant, faites attention à ça.
0: Ah, moi, je faisais le front d'habitude.
1: Ah, tu faisais le front, d'accord. Ouais. Ok, pourquoi pas. Front, nez, ça peut coller. Du 3 au 5 septembre, donc, le Lolzan Festival. L'objectif, c'était quoi? Peut-être Juliette, je ne sais pas si tu peux répondre à cette question, de faire un petit peu un condensé. Ça ne sert à rien non plus de s'étaler sur des jours et des jours. Là, c'est trois jours finalement très très intenses de stand-up au bourg de Lausanne. Je tiens à le rappeler cette fois-ci.
2: Oui, c'est ça. Là, on a essayé de faire. Normalement, on faisait deux jours l'année passée. Enfin, on avait fait deux jours, hein, c'est juste.
3: Exact.
2: Et là, on a essayé de faire justement moins condensé finalement parce que tu auras un long. Enfin, un long format, les gens ils sont vite fatigués. Donc là, on a essayé de faire sur trois jours deux spectacles, une heure trente, on va dire. Et voilà, je pense que Céline peut mieux répondre à cette question.
1: J'ai demandé effectivement de cumuler deux plateaux par soir. C'est un peu un risque ou au contraire, tu penses que c'est le format qui peut parfaitement coller?
0: Alors justement, les formats ont changé d'édition en édition. C'est vrai qu'on s'est quand même rendu compte que l'année passée, on faisait sur 4 heures, en fait, il y avait 3 spectacles et qu'on se disait, il y a des gens qui vont venir, qui vont regarder le premier spectacle, qui vont ensuite chiller dans le quartier de Chaudron ou revenir ou rester au bar ou comme ça. Et puis c'est vrai qu'en fait, non. Les gens venaient pour un spectacle, voir leurs potes ou voir juste le festival. Et puis ensuite, ils partaient après une heure et demie. Ils n'allaient pas attendre encore une demi-heure entre deux spectacles, c'était trop long. Donc cette année, on a décidé deux fois une heure et demie par soirée. S'il y a des gens qui veulent faire les deux, ils peuvent, c'est faisable. Mais après, c'est clair que c'est quand même deux publics différents de spectacle en spectacle.
1: Six plateaux, donc, répartis sur trois jours. Et c'est à chaque fois un ou une humoriste and friends. Ça, c'était un peu pour utiliser les codes. On est tous friends finalement.
0: Mais totalement.
1: Je me permets de dire que je serai présent à titre personnel sur le plateau du jeudi 3 septembre à 18h30.
2: Voilà.
0: Yes. Exactement.
1: Il y a du beau monde. Merci encore pour l'invitation, Céline.
2: Merci à toi.
1: En fait, regardez comme ça fonctionne. Vous venez chez nous, moi je viens chez vous. C'est génial.
0: Mais oui, c'est la bonne franquette.
1: C'est la bonne franquette, c'est la Suisse, ça fonctionne. Et c'est très varié aussi. On passe vraiment en termes de style. On parle de Thomas Wiesel par exemple qui sera là, de Yann Provenzano, Jérémy Croza, mais aussi de Julie Conti, Cinzia Cataneo que j'ai je crois cité. Et il y a aussi des gens que vous faites venir hors de la Suisse, notamment sur mon plateau. Il y a par exemple Maxime Kinzinger. C'était une volonté aussi de votre part. Je sais pas si Juliette aussi, peut-être tu peux répondre à ça, ou la première qui veut dégainer, mais il y avait une volonté de ramener pas que des gens de l'Arc Lémanique et du Valais ou de Fribourg.
0: Alors oui et non, disons en fait c'était principalement, on voulait des gens qui si possible jouaient régulièrement avec nous en première instance. Après justement on a eu la chance d'avoir Johan et puis Thomas Wiesel qui sont venus se rajouter, donc ça on n'allait pas dire non. Mais après la majorité je dirais c'est aussi des Français qui sont en France voisine et qui viennent beaucoup jouer en Suisse romande. Pour nous c'était important justement d'avoir les gens qui jouent avec nous, de leur proposer un peu ce plateau, cette plateforme. Et on a quelques Français, mais on est à 97% à peu près suisse.
1: C'est bien de faire la représentation un petit peu. Et d'ailleurs, il y a un certain Yann Provenzano qui a fait un petit coup de gueule l'année passée. On n'y reviendra pas, on n'est pas là pour parler de ça. Mais c'est vrai que ça a peut-être aussi permis de montrer un peu aux programmatrices, programmateurs et aux gens qui tiennent des salles que l'humour suisse existe et vit bien ça. Juliette, toi, qu'est-ce que t'en penses? Justement, t'as vu plusieurs humoristes suisses déjà?
2: Oui, justement, je trouve que le niveau est haut et puis il y a beaucoup d'humoristes. Donc, il faut donner la chance aux humoristes suisses parce que c'est le même talent en fait, donc il faut pas les voir comment dire
0: de haut.
2: De haut.
1: Voilà, c'est ça, il n'y a aucune prétention. On est balèze, nous, ici.
2: Non, très.
1: Il faut le dire.
0: Non, c'est clair qu'il y a une grosse différence entre la France où il y a beaucoup moins d'opportunités, mais du coup, ça pose aussi les gens qui savent qu'il n'y aura pas énormément, on ne va pas te donner 25 chances pour montrer ton talent. Donc, tu dois bosser avant de venir. Donc, je pense qu'il y a un peu un nivellement par le haut, comme ça, où les humoristes romands sont obligés de taffer avant de monter sur scène et ça se sent. Je pense qu'on a moins de catastrophes que ce que j'ai pu entendre en France voisine.
1: Céline Carrel et Juliette Nzamurambao qui sont avec nous pour parler du Lolzan Festival qui se tiendra du 3 au 5 septembre. Dernière question, peut-être Juliette, où en sont les réservations déjà? Et puis une deuxième partie à cette question, comment on peut faire pour prendre ses places?
2: Alors comment on peut faire pour prendre ses places? On peut aller sur notre Instagram, donc l'Empire du Rire.
1: Juste. Oui, c'est tout à fait ça, je confirme.
2: L'Empire du Rire. Ou on peut aller aussi sur Infomaniac si on va sur Google et qu'on tape Lolzan c'est le nom du festival, mmh. on va vite trouver des billets sur Infomaniac. Et là, les réservations, ça monte gentiment. Il y a encore des places à prendre pour tous les spectacles. Donc n'hésitez pas à prendre des places.
1: Le message est passé. Lolzane, donc L-O-L-Z-A-N-N-E. Vous commencez à connaître, vous avez tous et toutes l'outil internet, a priori, que ce soit Safari ou
2: Chrome.
1: Vous devriez oui. trouver votre compte. Merci beaucoup, Céline Carrel, Juliette Nzamurambao, d'avoir été avec nous dans Coucou Malibu,
0: mais
1: le Lolzane Festival.
2: Merci à toi.
1: Mais avec grand plaisir. C'est donc du 3 au 5 septembre prochain. On enchaîne avec Nelly Furtado sur la 3, Say It Right. Ottavio, toujours bien ? Toi, tu déhanches là-dessus, hein ? Hein, tu bounces là-dessus, hein ? J'aimerais bien. Il vient de me demander si je voulais qu'il monte sur la table. J'attends que ça, c'est filmé !

0: Vous êtes plutôt couleur 3 ou plutôt baby? Ben Wesley Joseph est plutôt baby parce que c'est le nom de sa chanson sortie cette année même. Et c'est la fiesta loca sur couleur 3 grâce à Otavia Arauja qui vient de nous dégainer un petit truc qui me donne envie de boire un truc très fort et un tout petit peu fruité. Juste histoire de santé, 17h30, c'est gentiment l'heure de l'apéro. Si jamais vous le saurez, à couleur 3, c'est l'apéro plus ou moins de 6h à 5h59 le lendemain matin. N'hésitez pas à passer.
1: Là.
2: Journée
3: mondiale.
4: La semaine dernière, une entreprise suisse a subi une cyberattaque, mais pas n'importe quelle cyberattaque, car elle a été attaquée par des brosses à dents. C'est plus de 3 millions de brosses à dents connectées qui ont servi à pirater le site d'une entreprise suisse. Mais alors avant de se demander pourquoi avoir une brosse à dents connectée, je me permets de déclarer ce mardi 13 février la journée mondiale de « Mais pourquoi avoir une brosse à dents connectée ?» Bon, pour celles et ceux qui n'ont pas trop compris la news, rassurez-vous, je vais vite vous la résumer. Donc, des hackers ont utilisé le réseau des brosses à dents électriques connectées fonctionnant sur des OS basés sur Java afin de créer des millions de bots pour réaliser une attaque DDoS, ou alors dit DDoS, sur une entreprise suisse. Plus clair ?
5: Je peux bailler ?
4: C'est très plaisir.
6: J'ai déconnecté.
4: En vrai, ouais, c'est fou. En vrai, dites-vous juste, d'accord, qu'il y a des gens suffisamment malins pour pirater votre brosse à dents afin de voler des données et de la thune à des entreprises. Et dire que je n'ai jamais réussi un sudoku. Ça me fait mal. Rendez-vous compte, on est dans un monde où va falloir acheter des antivirus pour nos brosses à dents. Mon Dieu, que c'est absurde. Eh, hey, c'est la vraie vie ou la cité de la peur? Complètement décalé, Réa Serbe, vous avez prévenu. Le plus important, c'est donc de se demander, mais pourquoi, bordel de schneck, faire l'acquisition d'une brosse à dents connectée?
7: Mais tu sais, grâce à ça, je peux avoir sur mon téléphone, je peux savoir si je me brosse suffisamment bien les dents.
4: Ok, mais pour moi, il me semblait que souffler dans sa main et respirer, bah, c'était un bon indicateur.
7: Non, mais tu sais, grâce à ça, je peux aussi voir la fréquence, si elle est bonne, si j'appuie pas trop sur mes gencives, si ma relation avec ma mère est saine et durable.
4: Et alors, le résultat? Tout va très mal. Tu m'étonnes, pauvre con. C'est pas un scoop, notre quotidien, il est de plus en plus connecté. D'ici 20 ans, il y a des chances qu'en partant de chez nous, on vérifie plus juste les plaques. On se demandera aussi si on a bien mis en mode avion le frigo. Ou le lit. On arrivera au boulot avec l'angoisse de pas savoir si on a bien mis sous veille Kiki et Cucu, nos deux hamsters connectés. Oh, quand je vais rentrer, ils auront plus de batterie. Non, ils me feront pas mes câlins. Tout se connecte, tout. Si jamais, et ça c'est vrai, il est possible d'acheter des lave-vaisselle qui fonctionnent en Wi-Fi.
8: Ah, quoi bon ?
5: Oui.
4: Ah ouais, tout ça en une semaine. Excuse-moi, pardon. Ah merde, j'ai reçu un message de mon lave-vaisselle. Oh non. Bon, je suis désolé, va falloir que je te laisse. Apparemment, il y a mes couteaux et mes assiettes qui sont encore en train de se crier dessus pendant le cycle de rinçage. Je sais plus quoi faire de cela. J'ai la tête comme ça. Je suis vraiment désolé, hein. On s'appelle, ok? On s'appelle. Le vrai problème avec cette news, c'est qu'elle va conforter les complotistes dans leur idée. Dès le moment où tu vois qu'une armée de brosses à dents a été créée à distance par une organisation secrète pour voler des données à une entreprise, ben, quelques récepteurs 5G dans un vaccin... Hein. Pourquoi pas? Même moi, je suis OK. Évidemment, les vrais responsables, ce sont les hackereuses. Mais alors, qui doit faire attention à ça pour pas que ça se reproduise? Est-ce que c'est les 3 millions de cons consommateurs? Si tu vois ce que je veux dire. J'hésite pas.
5: Non.
4: J'ai peur de personne, tout simplement. Tous ces gens qui possèdent une brosse à dents connectée, ou alors est-ce que c'est les responsables en sécurité, en cybersécurité, chez les constructeurs de brosses à dents? Poste qui n'existe probablement pas, et ce, pour la simple et bonne raison qu'ils fabriquent des brosses à dents et pas des missiles à tête chercheuse. Hein? J'ai évidemment pas la réponse à tout ça, mais je propose en tout cas qu'on agisse en amont. Si vous pensez puer de la gueule, n'achetez pas de brosses à dents connectées, mais faites plutôt comme Émile et prenez un chewing-gum.

0: 17h37.
1: Avec les Chemical Brothers, les frères chimiques, dont l'alchimie se ressent à l'antenne, avec ce titre que vous venez d'entendre, Let Forever Be, sorti un 23 juillet 1999, tiens, pratiquement jour pour jour, allez, à bientôt un mois d'écart, 26 piges que c'est, 27 que c'est sorti cette affaire. Pensez à mon petit frère Luca de Vargas qui fêtera ses 27 ans en septembre prochain. Ça me fout un énorme coup de vieux. Mais voilà, je me dis que la vie, c'est comme ça. La vie, c'est un avancement, on n'y échappe pas. Ça nous permet de voir venir quand même un tout petit peu les choses, comme par exemple ça. C'est suisse, c'est Garaventa. Mais le titre s'appelle Miami. C'est compliqué, c'est vrai, écoutez.

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1: De nouveau un petit repérage de la Casa, c'était Lynn à l'instant sur Couleur 3, 17h44.
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1: On en reparle. On a déjà pu l'entendre tout à l'heure en première heure. Vous n'étiez peut-être pas avec nous, auditeurs, auditrices, pas de souci. On revient avec la DJ Zatar qui était présente au Paléo Festival cet été, le 23 juillet plus précisément. C'était du côté donc de la Plaine de l'As. Et figurez-vous que nos deux sympathiques et choux âmes qui travaillent pour cette radio qui est Couleur 3, Sylvain Panatier et Charles Adamir Bernard, l'ont rencontré et ils ont pu lui poser la question concernant un titre qu'on s'apprête également à écouter qui s'appelle We Tried, un feat avec le rappeur Kalyuk Citizen. Comment s'est passée cette collab pour Zatar, la réponse de l'artiste?
3: En fait, on a tout fait à distance, c'était assez marrant. J'ai envoyé la prod qui est plutôt simple. Il a envoyé des vocaux, il a improvisé. En fait, j'ai un peu trié, j'ai dit ça, on garde pas. Et c'était fait en ping-pong, quoi. Une fois, deux fois, paf, paf, c'était assez vite bouclé. En fait, à un moment, quand tu travailles avec des artistes, il y a une espèce de synergie. Soit ça se fait en quatre coups, soit ça se fait pas du tout et tu galères. En fait, c'est soit ça marche, soit ça marche pas. Et là, c'était efficace, ouais.
4: Il y a un peu ce côté efficace prod comme faisaient par exemple les rappeurs quand ils avaient des featuring.
3: Ouais.
4: T'as des feats qui mettent extrêmement de complications, où ils arrivent pas à se trouver. Et là, toi, t'as beaucoup ça avec les artistes avec qui tu collabores, ça va tout très vite.
3: Exactement. En fait, moi, je sais assez vite avec les artistes que je... Enfin, on essaye. Si ça marche pas en 2-3 échanges, on dit bon, on laisse tomber, on passe sur quelque chose d'autre. On essaie pas de trop forcer, parce qu'après ça va vers des directions qu'on veut pas. Donc il y a un peu la grâce du moment de ah ouais, là ça marche, on y va. Et si ça marche pas, c'est pas grave, on essaye plus tard, quoi.
4: Tu gardes un peu beaucoup le spontané en fait dans ce que tu produis.
3: Ouais, non, voilà.
4: C'est arrivé comme une première intention.
3: Ouais.
4: Et tu fonces dans cette première intention avec les artistes avec qui tu collabores.
3: Et ça aide aussi de travailler avec d'autres artistes parce que du coup, c'est plus radical. On dit on garde ça, c'est pas comme si je suis toute seule, je vais tergiverser, je vais essayer plein de choses. Mais si on est à deux, on dit non, ça on aime bien, on avance. Voilà, il y a ce côté efficace de travailler à deux, quoi. C'est cool.
5: Ouais. Et il y a un truc aussi dans tes productions, c'est que t'es pas trop branché banque de samples ou de trucs comme ça, mais des productions un peu trop lisses. Tu préfères enregistrer aussi ta propre voix parfois.
3: Ouais.
5: D'où vient ce besoin de grain, presque de défauts assumés dans des prods électro qui, dans un univers électronique actuellement, qui est souvent obsédé par la propreté du son?
3: Bah, en fait, c'est que moi je viens un peu de base, je viens de la Cold Wave. Le BM, c'est des mondes où les gens faisaient tout par eux-mêmes. Tu vois, Depeche Mode, ils vont pas prendre des samples. Et je viens de là et je trouve que dans mes morceaux, qui sont quand même un peu techno, qui sont électro, on ressent cette patte qui vient de la Cold Wave, la Dark Wave, la Synth Wave. On fait nous-mêmes, on va pas aller chercher quelqu'un qui a enregistré ça sans contexte. On veut que la musique elle soit dans son contexte, quoi. Si je fais un sample de voix, il doit coller avec mon morceau. Je vais pas faire une prod après avoir reçu un sample générique qui vient de nulle part, quoi. C'est un peu ma méthode. C'est pas la méthode de tout le monde. Ouais.
5: D'ailleurs, quand tu dis c'est de là que je viens, la Cold Wave, le BM, c'est ce que t'écoutais pendant tes études d'archi. Ensuite, t'es parti à Berlin. Et comment ça s'est fait le déclic de faire de la musique?
3: Bah, en fait, c'est vraiment Berlin qui m'a ouvert les portes. Moi, j'aimais bien écouter, j'aimais bien streamer, j'aimais bien... Voilà. Et quand je suis allée à Berlin, je suis allée dans les clubs et il y a eu quelques artistes comme ça que j'ai vu passer de la Cold Wave et de la rendre techno. Et quand t'avais l'émotion de la Cold Wave qui arrivait sur le dance floor, ça faisait une grosse vague d'émotions dans le public. Et je me suis dit, en fait, il y a moyen de mélanger le club et de mélanger la New Wave, la Cold Wave qui vient du concert. Et il y a moyen de mélanger ces deux choses et d'en faire quelque chose et d'amener plus d'émotions sur le dance floor plutôt que juste de l'efficacité dense. En fait, c'était l'idée de vraiment ramener cette atmosphère, ce grain, cette recherche sonore qui vient de là, quoi.
5: Et la Cold Wave, la New Wave, etc., comme tu dis, il y a beaucoup d'émotions, mais ça peut être perçu comme quelque chose de sombre presque pour les personnes qui sont un peu novices. Et donc quand tu fais ta musique plus électronique qui vient de là, elle est un peu plus sombre aussi, ta musique électronique. D'où ça vient cette envie de raconter le sombre plutôt que la joie?
3: Je pense que ça, on peut rien y faire, c'est en nous, quoi. Je pense qu'il y a des gens qui aiment la Cold Wave. Il y a des groupes Cold Wave qui arrivent à toucher à un grand nombre de gens, comme Depeche Mode, hein, c'est, et comme The Cure, hein, on va pas se mentir, mais en fait, c'est une appétence. Certaines personnes ont besoin de sentir ces émotions profondes. Moi, j'appelle ça de la musique introspective, parce que quand t'écoutes de la Cold Wave, c'est vraiment, t'es tout seul avec toi-même, tu repenses à ton passé, il y a un côté mélancolique. La musique plus joyeuse, elle a un côté collectif festif, on est tous ensemble, on fait la fête, et la musique Dark Wave, elle a ce côté introspectif qui permet de revenir vers soi-même. Ouais.
5: Comment on fait danser les gens avec la musique sombre ?
3: On la rend efficace, quoi. Ça, c'est la magie. Ça, c'est mes secrets, ça. C'est ce que je fais en prod, c'est que j'arrive à avoir des morceaux mélancoliques et dark, mais les gens dansent dessus, crient dessus, s'ambiancent dessus. Et c'est ça qui est fort, c'est qu'on arrive à faire danser des gens sur des musiques sombres, quoi.

Zatar sur Couleur 3 et avec Couleur 3, comme l'attestait ce petit extrait d'interview qu'on a entendu, mené de main de maître de Sylvain Panatier, Chalad Amir, Bernard. Merci beaucoup les gars, c'était donc sur la plaine de Las le 23 juillet dernier. Otavio Araujo qui nous met des petits sons d'ambiance de match de hockey sur glace aux States, voire de basket. C'est quoi, c'est defense ça? Ah non, c'est un équivalent, ça aurait pu. Mais ça ne l'est pas, je crois. C'est une ambiance un peu ricaine. Écoutez, c'est comme ça. Et de toute façon, on est international ici. We are international. Siamo internazionale. Wir sind international. Si je ne m'abuse. Purée, j'ai de ces restes de l'allemand. Ah oui! Là, il y a les Penguins qui sont en train d'attaquer face aux Elephants. Et dedans viennent de tomber sur la glace. On les récupère, on se les remet en place pour ne pas vovoter sur Kasabian et leur chanson Superpowers. Enfin, Otavio préfère le hockey sur glace, visiblement. Y'a pas de problème, mon gars. Hein. Ah. C'était synonyme de puck dans la gueule, ce son. La bonne gifle balancée par Otavio. Allez, je vous laisse avec Kasabian. Il est 17h55, auditeur auditrice. Ça, les infos et encore une heure avec ma tronche. Je vais pas vous lâcher comme ça, c'est moi qui... Ok, je ferme ma gueule.

0: Est-ce que Violette Grohl n'était pas prédestinée à faire de la musique? On peut le croire, sachant que c'est la fille de Dave Grohl, chanteur des Foo Fighters et ancien batteur de Nirvana. Violette Grohl qui vient de sortir son premier album le 29 mai 2026, album sur lequel on peut retrouver justement ce que vous venez d'entendre, auditeur auditrice, Bug the Cake, un album qui s'appelle lui Be Sweet to Me, soyez gentil avec moi. Bah, soyez gentil avec Violette et soyez gentil avec tout le monde, même avec Ottavio, même avec lui, faut être cool. Et oui, sinon ce monde ne tournera pas. Malheureusement, on s'apprête à écouter les informations. Pas sûr qu'on entendra que des choses chouettes, mais on croise les doigts puisqu'on revient juste après.
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1: Pierre-Étienne Joie.
3: Le groupe PLR au Grand Conseil vaudois exclut tout soutien à Valérie Dietlie dans sa volonté de se représenter au Conseil d'État. Le parti dénonce des manœuvres grossières alors que certaines voix assurent que des élus libéraux radicaux se seraient ralliés à la ministre centriste. La principale intéressée a elle aussi assuré recevoir beaucoup de soutien de députés mais sans nommer leur parti. Dans un communiqué publié cet après-midi, le PLR relève que ces 50 élus au Grand Conseil se sont prononcés à l'unanimité pour soutenir la direction du parti et rejeter toute forme de soutien à la campagne de Madame Dietlie. Le Valais, épinglé par le contrôle fédéral des finances, celui-ci a rendu son audit concernant le financement de la troisième correction du Rhône. Dans un rapport, le CDF légitime la suspension des subventions à l'État du Valais à la suite de la révision du projet, destiné à protéger plus de 100 000 personnes et à empêcher des dégâts qui pourraient se chiffrer environ 10 milliards de francs. Ce projet a été approuvé par les chambres fédérales en 2016. Il s'étendra sur 870 hectares. Christina Backman-Roth a annoncé son départ de la présidence des femmes du Centre Suisse après 5 ans à ce poste. Béatrice Boriot lui succède à titre intérimaire en attendant l'élection. Sous le mandat de Christina Backman-Roth en place depuis octobre 2021, le nombre des membres de l'entité féminine du Centre a augmenté d'un quart et plusieurs sections cantonales ont vu le jour. Donald Trump a affirmé qu'aucune discussion avec l'Iran n'avait lieu en ce moment, tandis que Téhéran a assuré que son verrou sur le détroit d'Ormuz tenait toujours. Ces deux positions illustrent l'impasse dans laquelle se trouve le conflit au bout de bientôt 6 mois. L'émissaire américain Jared Kushner a pourtant fait état de discussions très positives et animées. Le gendre de Donald Trump a assuré que les deux parties s'impliquaient très sérieusement. Le négociateur en chef iranien a de son côté déclaré que le détroit ne serait pas ouvert tant que Washington n'aura pas rempli ses engagements, des engagements prévus par le protocole d'accord signé en juin. La chaîne américaine ABC, détenue par le groupe Disney, a attaqué en justice le gouvernement de Donald Trump et son régulateur des télécoms, l'accusant de s'en prendre à la liberté d'expression en menaçant ses licences de diffusion. La plainte accuse les autorités fédérales de mener une campagne de représailles contre ABC pour une seule raison, ils ne sont pas d'accord avec ce que la chaîne diffuse. Elle estime qu'au fil du temps, ces attaques se sont aggravées pour aller vers des demandes explicites qu'ABC soit privée de ses licences de diffusion en raison de ce qui est dit. Le ministre chinois des Affaires étrangères Wang Yi est attendu en Corée du Sud demain et après-demain. Ce sera une première visite officielle en 5 ans. Elle tombe alors que les traditionnelles manœuvres militaires contre la Corée du Sud et les États-Unis viennent de débuter et qu'elles ont été allégées pour ne pas fâcher la Corée du Nord et son leader Kim Jong-un. La Chine, rappelons-le, est alliée de Pyongyang. La météo, un ciel demain qui sera en général ensoleillé, quelques cumulus en montagne l'après-midi, en plaine 16 degrés le matin, maximum 30 à 34 degrés ensuite avec un vent de sud-ouest à ouest jeudi. Hormis quelques éclaircies par moment, le temps sera souvent très nuageux avec des averses et des orages entre 19 et 25 degrés.
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0: Je commence à y prendre goût à cette chaise dans nos nouveaux studios. Et oui, vous le savez, Couleur 3 et la RTS dans son ensemble radiophonique, en tout cas pour l'instant, a déménagé du côté d'Écublan à l'ouest lausannois. Elle a quitté sa vétuste vieille et immortelle, et j'ai envie de dire ça là, pour rejoindre les bords du Léman. Oui, on n'est pas si loin du lac. Alors vous pouvez peut-être vous baquer, comme on dit par chez moi, tout en écoutant la radio si vos écouteurs sont waterproof ou que vous êtes sur un padel, c'est tout ce que je vous souhaite. Profitez-en aussi parce que ce sera peut-être les derniers jours de beau, dernières heures de beau même qui nous attendent du côté de la Suisse romande. Ottavio Araujo est toujours derrière la vitre avec moi pour réaliser cette émission, la mettre en onde. Il peut par exemple, d'une seconde à l'autre, décider qu'on entende ça. De manière, sans ma voix par-dessus, ou aussi ça. Un énorme plaisir en tout cas d'être avec vous jusqu'à 19h, auditeurs, auditrices. Après, si tu veux que ça dure le plus longtemps, t'as vu, y a pas de problème. Moi, je tiens pas spécialement à ce qu'on s'embrouille le jour où on bosse ensemble pour la première fois en combien de temps ici? 10 ans pour moi, 20 pour toi depuis que t'es là. Mais c'est un enfer. Écoute-moi bien, c'est un enfer. Merde.

0: Hailey Brothers, It's Your Thing. Qu'est-ce que c'est chouette d'entendre ce genre de morceau. Encore aujourd'hui, en 2026, sur notre antenne, vous savez, c'est riche et varié. Preuve en est, on a eu la genevoise Lacna juste avant les Hailey Brothers. Et maintenant, on a Yannick Neveu. Putain, cet enchaînement, Lacna, Hailey Brothers, Yannick Neveu. Mais c'est, je veux dire, c'est les trois fantastiques.
1: Le poule, toi ?
2: La vie aquatique. Dans l'eau. Dans 20-30 ans, il n'y aura plus.
3: Aujourd'hui, le canard. Le canard. Et non pas le connard.
4: Oh, mais quel connard ce type.
3: Et c'est dommage, on en aurait eu à dire des trucs sur le fameux connard.
5: Oui, bah non, c'est quand même exagéré, non.
3: Précisons, par exemple, que le connard est une des très rares espèces vivantes pas menacé.
6: Tiens, c'est curieux.
3: Le connard est même en voie d'expansion.
7: Ah, ils sont partout, les vaches.
3: Il y en a de plus en plus, et ce, peu importe le biotope. Parce que le connard a cette faculté merveilleuse de pouvoir s'adapter à n'importe quel milieu.
8: C'est bien fait, hein.
3: Pas étonnant, dès lors, de croiser autant de connards au travail.
9: Salut, c'est encore moi.
3: Comme au dîner de famille.
10: Alors, si c'est une blague, elle est de mauvais goût. Hein.
3: En politique, à droite comme à gauche.
11: C'est malade, c'est pas bonjour.
3: Il prospère, youpla boum, c'est le roi du précipice.
12: Attention, ça c'est moi, ça. Ça c'est, les jeux de mots avec les rimes, là, c'est mon truc.
3: Oui, ouais, pardon, Charla, pardon.
12: Je veux, mon neveu, mais enfin, mais je vais pas dire aux Italiens comment faire des carbonara à la crème.
3: Non, c'est vrai, pardon.
12: Oh, connard, va.
3: Oui, bah, ça aussi, c'est vrai. Allez, grosse voix.
13: Oh, oui, grosse voix, grosse voix.
14: Et bonjour, les enfants.
15: Bonjour.
14: Et bonjour, les autres aussi, même à l'autre connard. Alors, bon. Très intéressant, les connards. Parlons maintenant des canards. Le canard, c'est en préambule mon animal préféré. Pour la simple et bonne raison que c'est méga chou. Faites l'exercice chez vous. Prenez votre téléphone, tapez canard sur un moteur de recherche. Attention, canard et pas connard. Et laissez-vous aller à regarder des photos de ces merveilleux oiseaux aquatiques. Qu'il soit poussin ou adulte, le canard surpasse toute forme de vie en termes de joli. Mais sachez en outre que le canard, c'est un tas d'espèces différentes, tout autant mignonnes les unes que les autres, que ce soit colvert, mandarin, spatule ou à sourcil. Distinguons enfin plusieurs types de canards selon leur mode de vie. Bonjour aux canards de surface. Salut aux canards plongeurs.

C'est toujours Coucou Malibu dans vos oreilles à presque 18h17. C'était sombre à l'instant sur notre antenne. Auditeurs, auditrices, la reprise, c'est pour tout le monde et c'est aussi pour le Perchoir, l'émission de Couleur 3 qui a lieu tous les lundis de 18 à 19h. Alors, elle n'a pas eu lieu là parce que c'était justement la pause estivale, d'où le concept de reprise en fait. 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

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Attention, ça peut partir très très vite. Avec vous, .rts.otavio. Ça veut dire CH, en langage des sourds et muets. Dans l'enchaînement, la vérité de François et Atlas Mountains. Un feat avec des livres, toujours rêvé de faire ça.

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1: À vous de jouer, auditeur auditrice, 0840 003 003 pour participer au Quick Quiz qui va débarquer dans quelques minutes. À vous faire gagner deux places pour l'électroclète, le fameux concept organisé par le Pulp Festival qui se tient à Verbier. 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Faudra d'abord répondre à nos questions. 0840 003.

C'était donc Soy CT 25 sur Couleur 3. 18h25, je crois qu'on a quelqu'un en ligne. Et j'ai pris un petit... Oui, Ottavio. Oui. Il a fait... Oui, Ottavio Araujo qui a fait une micro-sieste. T'inquiète pas, laisse-toi bercer par ces violons, ceux de Verve, Bittersweet Symphony. Lâche ce crack, Ottavio. Lâche ce crack. Reprends tes esprits. Et reste avec moi dans Coucou Malibu. On va bientôt jouer. On a un participant pour gagner deux places pour le Palp et sa 16e édition. A tout de suite, dans 4 minutes.

Des classiques de l'année 1997, Bittersweet Symphony, Verve, comme disait mon grand-père. Tu n'es pas mort d'ailleurs, il dit toujours Verve, mais il connaît pas Verve, c'est le problème.

0: chance de vivre aujourd'hui avec Xavier. Salut Xavier.
1: Salut Renaud.
0: Merci beaucoup d'être avec nous. Alors, je vais le dire parce que Couleur 3 est une grande famille et nous, à peu de choses près, j'ai envie de dire qu'on l'a été. Mais tu m'as pratiquement vu grandir, Xavier, c'est juste?
1: Alors ouais, je t'ai dit, t'étais effectivement encore à l'école et t'étais plutôt en primaire.
0: Ouais, voilà, exactement. Et je parlais pas à grand monde à part mes parents, c'est juste, si je ne m'abuse?
1: Ouais, exactement, absolument. Et tu posais plein de questions sur ton futur métier.
0: Bah voilà, exactement. Et d'ailleurs, j'ai tellement tout raté dans ma vie, à savoir le gymnase, puis un apprentissage desquels je me suis fait foutre dehors, que j'ai fini à Couleur 3. C'est la trajectoire que j'ai méritée. Quand tu rates tout, tu finis sur ce canal mythique. Xavier, merci beaucoup de jouer avec nous. T'es de Vuflans-le-Château, c'est juste?
1: Ouais, absolument.
0: Ouais. On vous appelle les petits châteaux, les hallebardes. C'est quoi le nom des habitants et habitantes de Vuflans-le-Château?
1: Ouais, les vues flânaient, rien de terrible.
0: Ah voilà, on enlève le château, peut-être trop compliqué à caler dans un nom, dans un gentilé quoi.
1: Exact.
0: Ça marche. Écoute, je te rappelle déjà ce que tu peux gagner, mon cher Xavier, c'est deux invites pour le Pulp Festival et son électroclette qui se tient du côté de Verbier. Para, Forcuva ou encore Anfissa Letiago, tout ça c'est à voir ce dimanche 23 août du côté donc du Pulp. Mais pour obtenir ces deux places, mon cher Xavier, faudra que tu me répondes correctement à deux questions sur trois. Façon un petit peu qui veut gagner des millions, quoi. Donc, je te donne une question, je te file les quatre possibilités. Il n'y en a qu'une qui est bonne, bien entendu, et tu me donnes ta réponse. Tout est clair pour toi?
1: Oui, c'est tout bon.
0: Alors, on y va avec la première. Qui a animé Coucou Malibu hier? Réponse A, Sylvain Panatier. Réponse B, Sylvain Panettone. Réponse C, Sylvain Papa. Je peux aller jouer dehors avec Enclume et Jérémy. Ou réponse D, Brel Mbolo.
1: Alors, c'est Sylvain Panettone.
0: C'est une bonne réponse. Bravo. Je pense qu'il y avait peut-être que Panettone qui pouvait encore te laisser un doute, mais sinon, ouais, ouais voilà, j'étais assez sympa. Deuxième question. Si tu réponds correctement, c'est déjà gagné. On a appris avec tristesse le décès de l'actrice Ayane Panettière hier, qui d'ailleurs n'a rien à voir et pas de lien de parenté avec Sylvain Panatier, cité précédemment. Ayane Panettière, l'actrice, dans quelle série l'a-t-on notamment vue? Breaking Bad, Heroes, Plus Belle la Vie ou House of the Dragon? Breaking Bad,
1: ah,
0: Heroes,
1: c'est une bonne question.
0: Plus Belle la Vie ou House of the Dragon?
1: Il me semble que c'est Heroes, non?
0: Il semble que c'est Heroes. Et Ottavio, il veut te féliciter. Il a pas le temps, c'est juste, c'est gagné. Bravo, c'est déjà gagné, et j'ai même envie de te dire. Écoute, pour la forme, je te fais la troisième question.
1: Ouais, c'est
0: mais bien. Oui, comme ça, au pire des cas. C'est pour la culture. Directeur des opérations de la FIFA, Kevin Lamour a publiquement critiqué le président de la structure, Gianni Infantino. C'est pas le seul, par les temps qui courent. Quel sort lui a été réservé suite à ces critiques à Kevin Lamour, mon cher Xavier? A, il a obtenu une promotion. B, il s'est fait licencier. C, il a été écarté, en tout cas jusqu'à fin octobre. D, il doit dorénavant faire le ménage dans les locaux de la FIFA.
1: Alors je suis entre il était écarté ou il était licencié, je pense qu'il était licencié.
0: Eh ben c'est juste. Effectivement, je me suis dit allez, je lui en mets une un peu technique avec un verbe qu'on utilise bien en sport, quand il y a quelqu'un qui se fait têche, mais finalement pas trop. Bah t'es pas tombé dans le panneau, ouais. Bravo. Bon bah je crois que c'est un 100% Xavier. Tu sais déjà avec qui t'iras au Palp?
1: Ah, je vais trouver un pote de Verbier, je pense.
0: Ouais, oui, alors il y a des chances. Si lui-même n'a pas trouvé ses propres billets, il va être comme un foufou. Je pense bien. Cool. Bah écoute, merci beaucoup. C'était un plaisir de t'entendre. À ces bons vieux souvenirs échangés quand j'étais un enfant dans les années 2000 avec mes parents et ces fêtes familiales qui duraient jusqu'au petit matin. Bon, moi j'étais au lit bien avant. Mais voilà, ça aidait. Disons que le Ricard dans le biberon, ça aidait. Merci beaucoup, Xavier. Bah salutations à la famille, j'ai envie de te dire.
1: Ça marche, merci Renaud, bonne suite à toi.
0: Merci, bisous, ciao ciao.

On enchaîne les nouveautés sur Couleur 3 à 18h39 dans Coucou Malibu. Vous venez d'entendre See Out Loud des New Yorkais d'Interpol et quelqu'un d'autre vient de nous sortir, quelqu'un et quelqu'une, ai-je même envie de vous dire, a sorti quelque chose, un petit truc pas piqué des hannetons. Bet on You, un feat entre l'américain Anderson .Paak et la sud-coréenne Chung Ha.

0: Sorti en 1970, Hand Clapping Song, The Matters, à l'instant sur RTS Couleur 3, auditeur, auditrice. Un morceau, évidemment, comme on peut l'imaginer, comme énormément de ce titre sorti à la mi-siècle dernier, repris à de maintes reprises, notamment, et s'il vous plaît, excusez-nous du peu, par des artistes comme Jay Dilla ou encore A Tribe Called Quest. 18h45, encore 15 minutes ensemble, si c'est pas chouette ça.
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2: Aujourd'hui, DJ Snake. Né le 13 juin 1986 à Paris, William Grigasin, dit DJ Snake, est un DJ et compositeur français connu dans le monde entier grâce à son single « Turn Down For What ». Mais oui, là, ce truc avec Lil Jon qui gueule derrière. Parallèlement à cette carrière internationale, DJ Snake se mixe aussi dans des clubs échangistes du sud de la France, sous le nom de DJ Snake.
3: Mazette !
2: Fils de Patrice Schmilblick, un commerçant algérien, et de Ghislaine Maxwell, qualité filtre, une importatrice de cacao, DJ Snake passe une enfance heureuse dans les rues de sa petite ville de Paris. Passionné de musique, il démarre sa carrière à l'âge de 5 ans, quand ses parents lui offrent un synthé. Une année plus tard, DJ Snake sort son premier tube, le fameux Mamba No. 5. Mais à 14 ans, devant subvenir aux besoins de ses parents, DJ Snake abandonne la musique pour se lancer dans la traite des vaches. Habile de ses doigts, il gravit rapidement les échelons de l'entreprise Candia et finit par devenir cadre. Il obtient son premier succès en 1998 en inventant un lait révolutionnaire pour les femmes enceintes, le Milk Snake. Pourtant, malgré ce succès, DJ Snake ne renonce pas à la musique. Après avoir rencontré des canards en Algérie, il sort un immense tube, l'incroyable Disco Magret. Le succès est international et DJ Snake passe sur toutes les radios, sauf peut-être sur Couleuvre 3.
4: Ah putain, j'arrive pas à le dire.
2: Sauf peut-être sur Couleuvre 3. Petit fun fact avant de se quitter. Franchement, entre vous et moi, sans la musique de DJ Snake, la vie perd tout son sens, non ?

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18h53, Klaus Kottai ist ein österreichischer Technomusiker, Plattenlabel und Clubbetreiber. Klaus Kottai war seit den frühen 90... Oh, pff, c'est impossible. Excusez-moi, je cherchais des informations sur ce qu'on vient d'entendre, Klaus Kottai. Et en fait, c'est là à quel point on voit que Couleur 3 peut être niche. La page Wikipédia de Klaus Kottai n'est même pas traduite en français. C'était de l'allemand pur et dur. Et comme ça s'entend, eh ben, je ne suis pas du tout bon dans cette langue. J'ai complètement arrêté de la pratiquer et ça remonte à ma sixième année scolaire. Allez, on enchaîne avec cette petite info que je vous redonne, auditeurs, auditrices. 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C'est pas beau, c'est Noël toute l'année. 18h54, on va bientôt rendre l'antenne et l'âme à en voir Otavio Araujo. C'est pas vrai, il est super. Putain, Dionysos, c'est l'heure d'aller boire un coup, mec. Hein. C'est un signe, je suis désolé, c'est un signe de la prog, ça. Song for Jedi. Que la force soit avec vous en cette fin de journée. 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

0: Govien basé à Zurich, c'était Softloft. Et bisous Ottavio, à tout bientôt. Coucou Malibu, c'est terminé pour aujourd'hui. Je reviens demain avec Stephen Baldwin dès 16h. Ciao tout le monde, bonne soirée.
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2: 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Virginie Langerocq.
3: Les deux initiatives soumises au peuple le 27 septembre s'acheminent vers un rejet. C'est ce que nous fait découvrir le deuxième sondage de YouGov à 5 semaines du scrutin. Le non progresse aussi bien pour l'initiative sur la neutralité que pour celle sur l'alimentation. Le texte sur la neutralité recueille 41% de oui, mais le camp adverse s'est nettement renforcé. Le non gagne 12 points pour atteindre désormais 50%. La tendance est plus défavorable encore à l'initiative sur l'alimentation, qui demande que la Suisse produise sur son sol à terme au moins 70% des denrées alimentaires qu'elle consomme. Le oui recule à 37%, tandis que le non progresse de 9 points, de 43 à 52%. Même en tenant compte de la marge d'incertitude statistique, YouGov estime que les deux textes se situent actuellement clairement sous la majorité nécessaire à leur acceptation. La Suisse est l'un des pays les plus sportifs d'Europe, c'est ce qui ressort de l'étude Sport Suisse 2026 publiée aujourd'hui. Cette recherche commandée par la Confédération paraît tous les 6 ans. Les chercheurs ont interrogé près de 15 000 personnes. Certains sports ont vu leur pratique grandir ces 6 dernières années. Tout ce qui est musculation, bodybuilding, le yoga et le pilates également. Mais pas de quoi détrôner les sports rois en Suisse, qui forment le combiné helvétique, cyclisme, natation, ski, jogging et bien sûr la randonnée. En comparaison internationale, la Suisse est d'ailleurs plutôt bien placée en matière de pratiques sportives. 52% d'entre nous font 3 heures de sport par semaine ou plus. Les Suisses sont parmi les sportifs du continent avec les Finlandais et les sont parmi les plus sportifs du continent européen avec les Finlandais et les Suédois. À Genève, la rentrée scolaire est marquée par un changement de taille. Dorénavant, plus aucun nouvel élève domicilié hors du canton n'est accepté dans les écoles. La mesure touche surtout les enfants de France voisine. Elle vise à désengorger les établissements qui manquent de place. Mais les élèves frontaliers déjà scolarisés à Genève avant cette rentrée peuvent poursuivre l'école jusqu'à la fin du cycle d'enseignement qu'ils ont entamé. Le conseiller national Benjamin Roduit annonce aujourd'hui dans le Nouvelliste qu'il ne se représentera pas en 2027 aux élections fédérales et qu'il ne briguera plus aucun autre mandat. L'élu de 63 ans communique aujourd'hui la fin de sa carrière politique. Entré au conseil national en 2018 à la place de Yannick Buttet, il aurait pu siéger durant une 3e législature complète en cas de réélection. Elle a piloté des hélicoptères, sauté en parachute, appris à plonger. Sophie Adnaud va ajouter une nouvelle ligne et pas des moindres à son CV. Elle va flotter dans l'espace. La Française fait partie de l'équipe de la Station Spatiale Internationale, ISS, et elle doit sortir de la station aujourd'hui pour la toute première fois. Elle va remplacer avec son coéquipier américain Anil Menon une antenne vitale qui permet la communication avec la Terre. Une opération répétée moult fois avant son départ. À 43 ans, Sophie Adnaud deviendra tout à l'heure la première Française à effectuer une sortie dans l'espace, un exercice à 400 km au-dessus de la Terre qui devrait prendre fin en début de soirée. Cyclisme, 3 Suisses vont prendre le départ de la Vuelta ce samedi. La formation helvétique Tudor Pro Cycling alignera 3 coureurs, Stefan Küng, Roland Thalmann et Fabian Weiss. Ils prendront le départ depuis Monaco pour rejoindre les Pyrénées avant de faire le tour de l'Espagne. Demain, du soleil et quelques nuages en montagne. L'après-midi, des températures qui restent chaudes en pleine, minimum 16 degrés, maximum 30 à 34 degrés.
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5: C'est vrai, vous n'en avez pas besoin, mais vous en avez drôlement envie. Voici une nouvelle soirée totalement pop-up avec en maître de cérémonie Collection Privée, un groupe fondé en 2019 et en résidence une fois par mois sur RTS couleur 3. Maintenant, avec vos pieds et vos doigts, on compte tous ensemble jusqu'à 4.

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Chaud, la musique avec collection privée dans Pop Pop jusqu'à 21h. Attention, ça va, Zouké Caliente avec de la musique qui s'écoute à l'ombre des palmiers dans des haut-parleurs en forme de noix de coco. Et ça s'appelle

Collection privée en non-stop jusqu'à 21h. Et voici la grande et talentueuse Jocelyn Brown avec Believe, sortie en 1999, c'est-à-dire en pleine vague disco house. C'était l'époque où on écoutait les productions de Roger Sanchez ou des Masters at Work le samedi soir dans l'émission Groove Lift sur Couleur 3 avec Mr. Mike au platine.

Je vous demanderai de danser sur ce disque en chaussettes, c'est pour ne pas le rayer, en plus il ne m'appartient pas. Il est au groupe Collection Privée, nos Diggers ont plus de groove dans le tempo que de tatouage sur la peau, et ça tombe bien, car ce pop-up, c'est une émission de radio. La prochaine, ce sera demain à 19h, dans quelques minutes, c'est un aimant à nouveaux talents, avec les métissages. On vous souhaite une belle soirée, avec ce dernier disque choisi par Collection Privée.

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1: Dans le canton de Vaud, l'idée d'une caisse publique cantonale est lancée. Les Verts, soutenus par plusieurs élus de gauche et Verts libéraux, ont déposé aujourd'hui une motion. Elle va être renvoyée en commission pour examen avant de revenir pour un débat. Le projet s'inspire des réflexions déjà menées à Genève, Neuchâtel, Fribourg et dans le Jura. En Valais, le contrôle fédéral des finances rend son audit concernant le financement de la troisième correction du Rhône. Un vaste projet de protection contre les crues. Et le contrôle fédéral des finances défend la suspension des subventions à l'État du Valais. Ce projet destiné à protéger plus de 100 000 personnes et à empêcher des dégâts qui pourraient se chiffrer à plus de 10 milliards de francs avait été approuvé en 2016 par les chambres fédérales. Depuis, l'État du Valais a révisé le projet qu'il estime trop gourmand en terres agricoles et souhaite donc en limiter les coûts. Le contrôle fédéral des finances assure que si cette révision s'écarte trop du projet voté au Parlement, une nouvelle approbation sera nécessaire pour le financement. Certains partis s'inquiètent donc que soit préservé ce financement fédéral et demandent davantage de transparence au canton. La Suisse s'apprête à renvoyer des requérants d'asile en Italie à la fin du mois. C'est une information de nos collègues de SRF. L'Italie refusait depuis fin 2022 d'accueillir les réfugiés relevant de l'accord de Dublin, justifiant un nombre trop important d'arrivées sur son territoire. Aucune discussion avec l'Iran n'a lieu en ce moment, assure Donald Trump. Téhéran dit toujours contrôler le détroit d'Ormuz. Des positions qui illustrent en tout cas l'impasse dans laquelle se trouve le conflit au bout de quasiment 8 mois de guerre. Hier, l'émissaire américain Jared Kushner avait pourtant fait état de discussions très positives et animées. En réalité, les discussions ont été suspendues et le président américain a demandé à ses équipes de ne pas reprendre le dialogue tant que Téhéran ne se rapprocherait pas des positions américaines qui souhaitent donc voir débloquer le passage dans ce détroit d'Ormuz. 52% de la population suisse est très active, c'est ce que confirme une étude de l'Office fédéral du sport. Elle est sur la première place des activités physiques des Suisses. La randonnée reste la plus prisée. En comparaison internationale, la Suisse est plutôt bien placée en matière de pratiques sportives. Les Suisses sont en effet parmi les plus sportifs du continent européen, avec les Finlandais et les Suédois. La météo demain, du soleil et quelques nuages en montagne l'après-midi. Les températures qui restent chaudes. En plaine, il fera un minimum de 16 degrés. Température maximale 30 voire 34 degrés. Et puis jeudi, les températures redescendent, hormis quelques éclaircies par moment. Le ciel sera le plus souvent très nuageux. Il y aura des averses et des orages. En plaine, minimum 19, maximum 25 degrés.
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0: Ce soir, dans les métissages célébrations non raisonnables de la musique avec le duo Solar Velcro, résident du Port Franc de Sion. Et à présent, il y a urgence à vous mettre rapidement dans l'ambiance avec Molecular et Crowd Control.
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Le programme de ce soir dans les métissages, c'est danser sans explication, puisqu'en plus vous avez notre carton d'invitation. Et je crois que les basses ont retrouvé leur architecte avec aux platines le duo valaisan Elliot Carrel et Sylvain Panatier qui deviennent à la tombée de la nuit le duo Solar Velcro.

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les plus beaux trophées de la musique électro avec le duo Solar Velcro aux platines des métissages. Et oui, le monde de la musique électronique vous fait un cadeau, alors sachez en profiter plutôt que de vous plaindre d'avoir mal aux pieds, surtout que la fête est loin d'être terminée. Le mix de Solar Velcro, c'est jusqu'à minuit.

Un titre qui a pris le soleil en otage, Sun Sleeper par l'écossais Barry Can Swim. La voix que l'on entend tout au long du morceau provient d'un sample de Manguero, un chant traditionnel galicien repris en 2019 par le producteur espagnol Bayuca et le groupe Aliboria.

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écoute, ne lâchez pas votre partenaire Métissage avec Solar Velcro. Pour la suite, c'est DJ Tiga qui arrive avec le titre You Gonna Want Me, un extrait de son album Sexor sorti en 2006. Et les paroles du refrain sont reprises en fait d'un vieux tube soul de 1976 signé Candy Staten.

parce que les murs ont des oreilles. Ce soir, on les fait tous tomber en leur balançant droit dedans un mix du duo Solar Velcro. Ici, c'est Alessandro Silveri, Oframi et le chanteur Flirta Di avec Badder, de la musique house qu'Alessandro Silveri appelle Bushi. Il explique que ce terme désigne un son underground mais soigné et qualitatif, comme quoi on peut sortir en soirée alternative tout en étant bien sapé.

s'est vendu sans ordonnance, Mixolydiane, dans les métissages. C'est vrai qu'on dirait un petit peu le nom d'un médicament pour soigner les douleurs, mais en fait, c'est de la house music qui répond toujours à l'appel quand on a besoin de renfort. Titre Let's Go, sorti début mai 2026. Let's Go, une sélection de Solar Velcro.

Métissage avec Solar Velcro. Solar Velcro que vous pouvez retrouver derrière les platines des soirées Tuesday is Dance Day du théâtre de Vidi, aux soirées 360 Genève ou encore au Port Franc de Sion et même ailleurs si vous le souhaitez. Et pourquoi pas leur lancer une invitation en message privé sur leur compte Instagram pour leur dire que vous avez à disposition deux électrophones pour transformer une soirée molle en soirée folle.

Un disque s'achève pour permettre à l'autre de commencer. Cet autre-là, c'est DJ Jakoum avec Party Garage Disco Anthem. Un son rapide et disco qui nous rappelle que ce soir, les métissages appartiennent à Solar Velcro.

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Il réplique à la vitesse du son lorsqu'on appelle SOS DJ, le duo Solar Velcro dans les métissages pour la suite de la musique progressive pour Sudation Excessive, avec même une petite touche de néo-rave en approche.

Ça tombe bien car justement ce soir, on en avait toutes et tous besoin. Je parle de cette perte totale de contrôle avec le duo Solar Velcro qui a trafiqué la boîte de vitesse pour que ça glisse encore plus vite sur nos fesses. Un remix lancé à pleine puissance du Like G6 de Far East Movement pour la suite. Et puis je vous rappelle que votre mission c'est d'aller le plus loin possible sans chuter pour atteindre avant les autres les 12 coups de minuit.

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1: Près de 70 organisations issues de la société civile en Suisse, des milieux de l'environnement, de la santé et de l'agriculture ont créé une alliance baptisée Pas d'été à 50 degrés. Elle réclame des mesures efficaces contre le réchauffement climatique et les fortes chaleurs. Le nom du collectif se veut un avertissement. La sécheresse et la chaleur de cet été ne sont que les prémices d'une nouvelle réalité et ils demandent une meilleure protection des personnes vulnérables, une végétalisation à grande échelle des zones habitées et des rénovations qui permettent aux bâtiments de mieux résister aux effets du changement climatique, en particulier les écoles. La canicule et la sécheresse devraient aussi occuper le Parlement fédéral. Cet automne, 4 des 6 groupes parlementaires soutiennent la tenue d'un débat urgent sur la canicule et la sécheresse lors de la prochaine session. Les 75 signatures requises devraient être réunies, même si le débat n'est pas encore formellement inscrit à l'ordre du jour du Parlement. L'importation et le commerce de la fourrure issue de maltraitance envers les animaux pourrait se voir interdit en Suisse. Une commission a accepté un projet du gouvernement et le texte sera débattu au Parlement cet automne. Il s'agit d'interdire l'importation, mais aussi la commercialisation de fourrure issue de méthodes cruelles envers les animaux. Les sanctions américaines contre des hauts responsables de la Cour pénale internationale sapent l'état de droit. C'est ce que déclare aujourd'hui la Cour pénale internationale. Plus tôt aujourd'hui, les États-Unis ont en effet imposé des sanctions à l'encontre de sa présidente, de la présidente donc de la CPI, dans le cadre d'une nouvelle campagne contre cette juridiction à laquelle Washington reproche d'être politisée. Il s'agit pour l'essentiel d'une réaction aux enquêtes de la Cour pénale visant Israël, allié de Washington. Washington. En 2024, la Cour pénale internationale avait émis un mandat d'arrêt contre le Premier ministre israélien Benjamin Netanyahou en lien avec la guerre dans la bande de Gaza. En Ukraine, l'ancien ministre de la Défense, Mykhailo Fedorov, qui avait été limogé en juillet par le président Zelensky, lance aujourd'hui un appel à des élections nationales en Ukraine, malgré la guerre et l'invasion russe. Son éviction avait causé une vague de manifestations en Ukraine qui se sont poursuivies au mois d'août. Cet ancien ministre de 35 ans avait été nommé pour réaliser de grandes réformes dans l'armée ukrainienne. Il a été limogé peu après. En Colombie, le puissant séisme du 10 août qui a fait plus de 300 morts selon le dernier bilan de l'autorité de gestion des catastrophes a également causé près de 10 milliards de dollars de dégâts. Des milliers de logements, d'écoles et d'hôpitaux se sont en effet effondrés, notamment dans les villes de la côte pacifique. La Colombie a reçu des aides des États-Unis, de l'Union européenne et d'organismes comme la Banque mondiale. À Grenade, dans le sud de l'Espagne, un séisme de magnitude 4,8 a fait 3 blessés légers aujourd'hui et causé des dégâts matériels. Les autorités ont notamment évacué et fermé le palais de l'Alhambra. Demain, du soleil et quelques nuages en montagne l'après-midi, des températures qui restent encore chaudes. Il fera un maximum de 30 à 34 degrés et il faudra attendre jeudi pour que les températures redescendent. Hormis quelques éclaircies par moment, le ciel sera nuageux jeudi avec des averses et des orages et il ne fera pas plus de 25 degrés.
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On pédale juste pour le plaisir de pédaler. Et pendant que certains suivent la piste cyclable, nous, on va couper à travers champs. Effet secondaire possible de tout ce pédalage dans la big pochette. Sourire, inspiration et légère envie de changer le monde avant l'heure de l'apéro. 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

faire du vélo, c'est traverser un monde en version premium. Les pins chauffés au soleil sentent les vacances. L'herbe fraîchement coupée rappelle les dimanches de notre enfance. Et puis, il y a cette étrange sensation, rouler sans but précis, juste pour le plaisir. Une activité presque subversive pour des adultes qui passent leur journée à optimiser, planifier, comparer des prix et vider des boîtes mail qui se remplissent plus vite qu'elles ne se vident. 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

Dans les prairies du matin, l'air devient sucré, presque liquide. Les peupliers diffusent une poussière parfumée, une poudre de lumière qui se dépose sur la peau. Les sous-bois, eux, ouvrent des portes plus profondes, une terre sombre, humide, qui murmure sous les roues. 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

0: Et là, il y a quoi dans la big pochette ?
1: Le matin, l'air est gonflé de brume. Les parfums deviennent des halos, des sphères douces qui roulent autour de toi, presque comme si la route respirait avec toi. À midi, à vélo, le soleil frappe et tout sature, pulse, vibre. Les plantes exhalent des bouffées d'arômes denses. Le sol chauffe et libère une vapeur terrestre, presque hypnotique. En fin d'après-midi, la lumière dorée se dépose sur les herbes comme un voile incandescent. Elle chauffe, elle ouvre, elle libère des notes chaudes, épicées, presque chamaniques. Ces odeurs deviennent des balises sensorielles. Un virage serré qui claque comme une vision, un long plat où la plénitude s'étire comme un rêve. Une montée est gravée dans la mémoire comme un mantra. Ou encore une crevaison près d'une ferme avec ses effluves brutes, animales, presque primordiales.

vélo, le temps ne t'obéit plus. Il s'étire, il se contracte, il devient une matière souple que tu traverses comme si tu glissais dans un rêve éveillé. Dans une longue montée, tu entres dans une bulle de concentration silencieuse. Chaque coup de pédale devient un battement, comme un mantra. Le monde autour de toi se dissout un peu. Plus de bruit, juste ton souffle, ton rythme. 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

pourquoi faire du vélo alors qu'on peut faire du stop? Probablement pour la même raison qu'on cuisine alors qu'il existe des pizzas livrées ou qu'on danse alors qu'on pourrait rester assis. 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Parce qu'en stop, c'est quelqu'un d'autre qui choisit la playlist. 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Parce qu'en stop, quand ça monte, ça n'est pas ton problème. Pourquoi faire du vélo alors qu'on peut faire du stop? Parce qu'en stop, on arrive à destination. 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Et c'est précisément ça qui est bien.

0: 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Virginie Langerocque.
1: Un procès contre le géant américain des réseaux sociaux Meta s'est ouvert aujourd'hui près de San Francisco. L'entreprise affronte 4 États américains qui lui réclament près de 200 milliards de dollars de pénalités. Ces 4 États et les procureurs assurent que l'entreprise a mené une campagne pour tromper ses utilisateurs et accusent l'entreprise d'avoir dégradé la santé mentale des adolescents. Il s'agit du premier procès au niveau fédéral qui vise aussi TikTok, Snapchat et YouTube. Meta aurait menti sur la nocivité de ces applications pour les adolescents et collecter notamment les données d'enfants de moins de 13 ans sans consentement parental. Voilà une partie des accusations et des reproches qui lui sont faits. 6 mois après sa première comparution devant un jury à Los Angeles, qui s'était soldé par une condamnation historique, Meta a fait appel et son patron Mark Zuckerberg pourrait venir lui-même défendre son entreprise. Les services de secours en Suisse refusent une décision prise cet été par le Conseil fédéral. Les ambulanciers étaient jusqu'ici automatiquement exemptés de servir dans l'armée. Le personnel infirmier, les médecins, les dentistes et les pharmaciens ont également disparu cet été de la liste des personnes exerçant des activités indispensables, exemptées donc du service militaire. Le gouvernement a modifié sans consultation l'ordonnance sur les obligations militaires entrée en vigueur le 1er juin. Une motion interpartie demande au Conseil fédéral de faire donc marche arrière sur cette décision. À l'étranger, Téhéran assure toujours contrôler le détroit d'Ormuz et aucune discussion n'a lieu en ce moment entre les deux pays. C'est ce qu'assure Donald Trump, des positions qui illustrent l'impasse dans laquelle se trouve actuellement le conflit au bout de quasiment 8 mois de guerre. Et puis les Émirats Arabes Unis annoncent ce soir suspendre commerce et transactions financières avec l'Iran. Un peu plus tôt, ils avaient accusé Téhéran d'avoir ciblé des navires avec 2 missiles balistiques. L'Iran dément ce soir avoir tiré des missiles sur les Émirats. La hausse des prix du pétrole et l'endettement des États inquiètent en tout cas les investisseurs, ce qui fait reculer les bourses mondiales ce soir et grimper les taux d'emprunt qui n'ont jamais été aussi hauts pour plusieurs pays. À Wall Street, le Dow Jones a perdu 0,22% ce soir et les bourses européennes aujourd'hui ont toutes terminé en baisse. Le directeur général de l'Agence internationale de l'énergie atomique, Raphaël Grossi, annonce avoir découvert en Syrie quelques tonnes de matière nucléaire, un site non déclaré qui date de l'ère du régime de Bachar el-Assad, qui avait été accusé pendant des années de mener un programme nucléaire secret. Ces matières resteront gardées en Syrie tout en étant soumises au système de supervision de l'Agence internationale de l'énergie atomique. Cyclisme, 3 Suisses vont prendre le départ de la Vuelta, ce sera ce samedi. La formation helvétique Tudor Pro Cycling alignera 3 coureurs, Stéphane Kung, Roland Thalmann et Fabien Weiss. Ils prendront le départ depuis Monaco pour rejoindre les Pyrénées avant de faire le Tour d'Espagne. Demain, il y aura du soleil malgré quelques nuages en montagne. En plaine, il fera un minimum de 16 degrés. Il fera encore chaud, maximum 30 à 34. Jeudi sera bien plus frais et plus nuageux, hormis quelques éclaircies par moments avec des averses et des orages. Il ne fera pas plus de 25 degrés dès jeudi.
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6: Ouais, ça dit quoi? Bonjour tout le monde, je m'appelle Renaud de Vargas. Je me suis creusé des tranchées sous les yeux pendant 2 ans et demi pour réveiller les gens sur Couleur 3. Aujourd'hui et demain, c'est à 16h que je prends l'antenne. Ça m'arrange de retrouver des horaires de taf normal, je vais pas vous le cacher. Ça me permet de vivre plus ou moins normalement ma vie de saltimbanque. Mon compagnon de route pour ces 3 heures, qu'on retrouve derrière la vitre parce qu'il est à la réalisation, mais aussi parce qu'il a chopé un Covid incurable doublé d'un scorbut aigu, c'est Otavio Arau. Un petit truc à dire peut-être, Ota ? Tout à fait d'accord avec toi. Et merci à vous toutes et tous de sauter dans le train Coucou Malibu, qu'on aime affectueusement nommer ici Coucoum.
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6: Et ça démarre avec Olivia Rodrigo, la cousine d'Otavio Araujo, me semble-t-il, et cette chanson Expectations, ou Expectations, comme on dit, à Montevideo.

C'est écossais, c'est sorti en 1990 déjà, Loaded, The Primal Scream. Vous savez, ça se voit que même les gens dans mon entourage ont un petit peu perdu l'habitude que je faisais de l'antenne. Ma dernière émission remonte au 30 mars 2026, la dernière de Fuego, Feu Fuego, si je puis me permettre ce jeu de mots habile. Ma mère vient de m'appeler pour me demander ce que j'étais en train de faire. Maman, je suis à l'antenne.

Et là, je pourrais dire un truc qui me manquait tellement que je faisais plus dans Fuego depuis que j'ai arrêté Fuego, puisque j'ai arrêté Fuego, donc je le faisais plus. 16h16, touchez votre nez, s'il vous plaît, mesdames et messieurs, ça porte chance, paraît-il. Et oui, Ismaël Gonzato qui est dans le studio.

0: et bam, tout un nouveau monde s'ouvre. Aujourd'hui, on se lance dans un gros délire. Et si Michael Jordan avait complètement foiré sa carrière ? Pas de légende, pas d'Air Jordan, pas de mec qui plane dans les airs et le basket prend une tournure très différente. On part dans les années 80, Jordan est drafté mais au lieu de survoler la NBA, il enchaîne les blessures et les matchs ratés. Bref, le mec disparaît du radar plus vite qu'un tweet gênant. La marque Nike qui avait tout misé sur lui prend une claque monumentale. Pas de Air Jordan, donc pas de culture sneakers qui se démocratise. Les gamins ne campent pas devant les magasins pour une paire édition limitée. Les chaussures restent des chaussures. À la place, c'est Reebok qui domine le marché avec ses pumps multicolores qui deviennent des objets de référence. Mais seulement pour les sportifs, pas d'exploitation. Explosion dans la rue, pas de mode urbaine mondiale construite autour d'un joueur. Et ouais, désolé les sneakerheads, mais dans un monde sans Jordan, ton Graal, c'est une Reebok gonflable orange fluo.
1: Let's get ready to rumble!
0: Et puis il y a Hollywood qui prend aussi une balle perdue. Pas de Jordan, donc pas de Space Jam. Pas de Bugs Bunny qui claque des dunks avec un humain. Pas de merchandising Looney Tunes qui inonde les chambres d'ados. Pas de pont entre NBA et cinéma. Le basket reste coincé sur son parquet. Il déborde jamais dans la pop culture mondiale. Résultat, la NBA perd un levier énorme parce que Space Jam, c'est plus qu'un film. C'était la preuve que le basket pouvait être du spectacle total entre sport, cinéma et business. Dans cette uchronie, Bugs Bunny reste un lapin. Alors oui, un lapin qui parle, mais c'est un lapin. Pas un quoi. Côté basketball, comme Jordan ne fait pas décoller les Bulls, c'est Atlanta qui devient la Mecque. Les Hawks, portés par Wilkins et son contrat Reebok, deviennent la franchise glamour, l'équipe que tout le monde veut voir jouer. Le parquet de Géorgie, c'est Vegas version NBA. Lumière, showtime, dunk à la chaîne. Pendant ce temps, les Bulls, eux, restent une franchise anonyme du Midwest, coincée entre le froid et l'ennui. Pas de dynastie, pas de seabag, pas de maillot rouge vendu partout dans le monde. Sportivement, la NBA continue quand même de grandir, mais au rythme du chuckball, donc en vrai, pas très vite. Sans Jordan, pas de joueur qui écrase tout avec son aura, donc la Ligue reste un championnat fort, sans légende universelle. Les années 90 sont marquées par des duels spectaculaires, mais éparpillés. Wilkins fait le show à Atlanta, Clyde Drexler porte Portland, mais personne ne construit une dynastie qui marque la planète entière. Le jeu devient plus vertical, plus centré sur le dunk. Il manque des récits autour de la gagne absolue. La Dream Team de 92 existe toujours et elle écrase tout le monde à Barcelone. Mais sans Be Like Mike pour hypnotiser les foules, elle reste une démonstration américaine, pas une révolution mondiale. La Serbie et la France finiront même par battre régulièrement les Américains dans les grands tournois. Alors oui, le basket reste un sport majeur aux États-Unis, mais il perd ce supplément d'âme qui l'aurait propulsé en religion mondiale. Politiquement, l'Amérique garde quand même son soft power. La NBA reste une vitrine, mais l'image exportée est différente. Moins perfectionniste qui bosse 20 heures par jour, plus cirque spectaculaire. Conséquence directe de ce côté moins travailleur, la Chine a plus de mal à se mettre au basket. Ce sont les riches chinois qui la portent directement dans le pays. Le lien entre l'Amérique et l'Asie existe, mais il est plus fragile car il ne dépend pas directement de la NBA. Alors ouais, sans Michael Jordan, le monde du sport manque d'un mythe, une religion, un gars qui transforme le terrain en cathédrale. Et puis bon, sans lui, pas de Kobe Bryant aspiré à copier son jeu, pas de LeBron James qui reprenne le flambeau en mode Chosen One. La lignée des légendes est brisée, le basket avance mais il manque ses héros. Conséquence, le basket américain n'est plus érigé en temple du travail acharné, mais en show XXL avec des dunks qui claquent, des highlights à l'appel. En gros, on privilégie le spectacle plutôt que la sueur. Ah mais, un peu comme la NBA de notre vrai monde en fait. Oh, ça va, je taquine. Mais quelque part, l'échec du GOAT Michael Jordan dans cette uchronie, ça aurait juste accéléré l'évolution vers ce que la Ligue est devenue. Une machine à images plus qu'une école de légende. Puis bon, de toute façon, les États-Unis, c'est grand. Des stars, ils en auront toujours à l'appel. Pas comme la Suisse avec un Roger par millénaire. Oh mon Dieu, pardon, je viens d'imaginer un monde où Roger Federer a jamais existé. Oh, quelle horreur. Oh, je vais en faire des cauchemars. Oh non.
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0: Ils et elles sont cinq, comme les sept nains, moins Hatchoum et Grincheux. C'était Jungle à l'instant sur RTS Couleur 3. Avec le titre dont le nom m'échappe déjà, puisque. Otavio, t'arrives à remonter un tout petit peu dans la prog, s'il te plaît? Alors. The Wave, bien sûr, la vague qui m'arrive en pleine tronche, puisque la dernière fois que j'ai animé, les feuilles tombaient gentiment, il ne faisait que 15 degrés et pas 3 fois plus. Mais la clim est présente dans ce studio, elle me permet de maintenir la cadence, tout comme Blaise qui, lui, avec ses folies, mais il arrête pas de déconner, machin.
1: Bonjour les zouzous, c'est Blaise Versinger, c'est la rentrée pour mon message vocal et ça tombe bien parce que pour la rentrée je me suis acheté un siège tournant. J'ai toujours eu des chaises de bureau assez classiques mais celle-ci elle tourne automatiquement sur place et voilà, donc là elle vient de... Alors le problème c'est que je maîtrise pas quand ça tourne, voilà, et je sais pas comment empêcher ça d'avoir un mode d'emploi quelque part, mais je trouve pas le site du fabricant. Alors... Pardon, me revoilà. Donc, là n'est pas le sujet. Je pense que, comme moi, vous devez trouver l'actualité du monde un peu anxiogène. Et j'avoue que c'est pas toujours putain. En fait, c'est relou parce qu'il n'y a pas de bouton qui... Je comprends pas le... Voilà. Là, c'est stable. On dirait que c'est stable. Bref, je disais donc que l'actualité aujourd'hui n'est putain.
2: C'était le vocal de Blaise, dont la vie est quand même immensément zinzin.
1: On dit pas zinzine. Non, on dit pas zinzine, on dit... Voilà.

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0: 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Maintenant tu peux revenir, Britney. C'est bon.

0: Off My Crying de Shannon and the Clans sur Couleur 3 à 16h33.
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0: Elle s'appelle Anissa Cadelli, il s'appelle Robin Giraud. Ces deux personnes ont formé un couple avant de s'allier musicalement sous le nom de Bandit Voyage. Aujourd'hui, l'amour n'est plus là, mais l'amitié et le travail perdurent. Et aujourd'hui, le 18 août donc, le binôme Genevois a sorti le clip d'une reprise. Un classique sorti en 1976 qui représentait une métaphore à l'époque de la face sombre du rêve américain et de l'excès à Hollywood. Je vous dis rien de plus, auditrices, auditeurs, les puristes reconnaîtront. N'hésitez pas à me faire part de vos retours en m'écrivant à renaud.devargas@rts.ch pour me dire ce que vous en pensez. renaud.devargas@rts.ch. Bon voyage!

Dédicace au daron, pourquoi pas. Merci beaucoup Bandit Voyage. Vous avez été nombreuses et nombreux à me dire ce que vous pensiez de ce remix. C'est pas vrai du tout. S'il fallait encore le préciser, l'original c'est donc celle-ci. Les aigles. Hotel California. Eagles, donc, on l'a dit, sorti en 1976. Là, maintenant, il est 16h39, le 18 août 2026, soit un certain nombre de décennies après. Il est l'heure, maintenant, de retourner en Suisse. On était avec Bandit Voyage. On continue un petit peu de longer le Léman pour y retrouver Maxime Dupéret et son projet pop anglophone Wave Trail. La chanson s'appelle « It was just a dream ». Comme cette émission, finalement très très éphémère. Ce n'est que ma voix. Elle sera là jusqu'à 19h avec vous. Et Ottavio, qui lui aussi est très ému. Hein, Ottavio ? Il dit rien, c'est juste parce qu'il a la voix, nous, il faut l'excuser.

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1: On a l'impression que l'été touche bientôt à sa fin. Je sais pas comment vous expliquer ça autrement, mais dans un mois, je veux pas dire, mais on est déjà mi-septembre. Voilà, ça fait la rentrée bien entamée. Il y a déjà pour les écoliers et écolières les premiers tests qui débarquent, pour les adultes les premiers burn-out au travail. Vraiment, je veux pas casser l'ambiance. Raison pour laquelle, dans notre émission, dans Coucou Malibu, on aime bien parfois reprendre un petit peu nos marques, celles qu'on aimait quand on était par exemple posé dans la plaine de Lasse. C'était notamment le cas de Sylvain Panatier qui était à Paléo pour couvrir le festival pour Couleur 3, et il y a rencontré la DJ Zatar. Il l'a questionné au sujet de son titre Abiad Al Layali pour savoir ce qui faisait sa force.
2: Je pense qu'il a été vraiment fort avec ce titre, c'est que les gens n'avaient pas encore entendu ça, c'est-à-dire que c'était un mélange entre de l'EBM et des influences marocaines ou plutôt Moyen-Orient, je dirais, et d'une façon... En fait, c'est fait de façon à ce que tu entendes cette influence, mais que ça soit pas premier degré. C'est pas un pastiche, c'est pas une copie des sonorités marocaines avec de l'EBM. C'est vraiment de l'assimilation culturelle. Et ça, c'est, je pense, la force que j'ai en tant que productrice.
3: Et tu es aussi, en plus de faire de la musique, tu es cofondatrice avec VBK du collectif Laisse tomber les filles à Lille. Ouais. C'est quoi le déclic qui t'a poussé, en plus de faire de la musique, à t'organiser collectivement? Et qu'est-ce que c'est vraiment ce collectif?
2: Alors, ce collectif, On a pour ambition de faire jouer, en fait, de mettre au devant de la scène les femmes et les artistes flinta, c'est-à-dire tout ce qui est le spectre en dehors de l'homme, homme hétérosexuel cisgenre. Et l'idée, c'était, quand on est arrivé, enfin moi quand je suis arrivée à Lille, c'est qu'il n'y avait pas assez de femmes sur les line-up. On était sur du 10%, même pas, des fois 0%, et on voulait vraiment pousser les projets et dire aux femmes, vous pouvez le faire, et si vous venez chez nous, vous êtes les bienvenus, vous êtes dans un espace bienveillant. On va pas vous juger, on est là pour apprendre tout ensemble, quoi.
3: Est-ce que tu sens que ça a changé, justement, le fait d'avoir plus d'artistes femmes, d'artistes flinta sur les line-up, des petits comme des gros festivals ou dans les clubs?
2: Moi, je pense que oui, forcément. Je pense qu'on est sur, j'ai envie de dire, on est sur une bonne voie. On en parle de plus en plus, on le rabat sans arrêt. Je pense qu'entre nous, dans la scène, on est tous très d'accord sur ce sujet. La question, c'est de convertir les gens qui n'y croient pas, en fait. Parce que nous, on le répète à chaque fois, mais on le répète à des gens qui le savent déjà. Et l'idée, ce serait de que tout le monde arrive à penser de la même chose, de penser que les femmes sont tout autant capables de faire de la musique que des hommes.

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1: Un véhicule roule actuellement à contresens sur l'autoroute A1 Saint-Gall-Saint-Margreten entre le tunnel de Stephanshorn et Reineck. Quelle que soit votre direction, rabattez-vous impérativement sur la voie de droite et ne dépassez sous aucun prétexte. Je répète, un véhicule roule actuellement à contresens sur l'autoroute A1 Saint-Gall-Saint-Margreten entre le tunnel de Stephanshorn et Reineck. Quelle que soit votre direction, rabattez-vous impérativement sur la voie de droite et ne dépassez sous aucun prétexte.

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1: Et une nouvelle info trafic, une nouvelle donc. Un véhicule roule actuellement à contresens sur l'autoroute A1 Saint-Gall-Saint-Macreten entre le tunnel de Stephanshorn et Reinec. Quelle que soit votre direction, rabattez-vous impérativement sur la voie de droite et ne dépassez sous aucun prétexte. La nouvelle info trafic, c'est un véhicule qui roule actuellement à contresens sur l'autoroute A23 entre l'échangeur de Meggenhus et Windenhorn, entre l'échangeur de Meggenhus et Arbonne Sud. Quelle que soit votre direction, rabattez-vous impérativement sur la voie de droite et ne dépasser sous aucun prétexte. Je répète donc cette nouvelle infotrafic. Un véhicule roule actuellement à contresens sur l'autoroute A23 échangeur de Meggenhus et Windenhorn, entre l'échangeur de Meggenhus et Arbonne Sud. Quelle que soit votre direction, rabattez-vous impérativement sur la voie de droite et ne dépassez sous aucun prétexte.
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0: Pink Panthers and I Spice, 16h54 sur Couleur 3.
1: C'est moi.
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3: Et de vous rappeler ces deux infotrafics, un véhicule roule actuellement à contresens sur l'autoroute A1 Saint-Margrethen entre le tunnel de Stephanshorn et Reineck. Quelle que soit votre direction, rabattez-vous impérativement sur la voie de droite et ne dépassez sous aucun prétexte. Je répète donc cette toute première infotrafic, un véhicule roule actuellement à contresens sur l'autoroute A1 Saint-Margrethen entre le tunnel de Stephanshorn et Reineck. Quelle que soit votre direction, rabattez-vous impérativement sur la voie de droite et ne dépasser sous aucun prétexte. Et puis cette seconde infotrafic urgente, un véhicule roule actuellement à contresens sur l'autoroute A23 entre l'échangeur de Meggenhus et Windenhorn, entre l'échangeur de Meggenhus donc et Arbonne Sud. Quelle que soit votre direction, rabattez-vous impérativement sur la voie de droite et ne dépassez sous aucun prétexte. Je répète donc cette seconde infotrafic, un véhicule roule actuellement à contresens sur l'autoroute A23 entre l'échangeur Meggenhus et Windenhorn, précisément entre l'échangeur de Meggenhus et Arbonne Sud. Quelle que soit votre direction, rabattez-vous impérativement sur la voie de droite et ne dépassez sous aucun prétexte.

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1: Et une infotrafic pour vous annoncer donc qu'il n'y a plus de danger lié au contresens annoncé précédemment sur l'autoroute A1 Saint-Gall à Sambre-Gretten entre le tunnel de Stephanshorn et Reinec. Et il n'y a plus de danger non plus lié au contresens précédemment annoncé sur l'autoroute A23 entre l'échangeur de Meggenhus et Windenhorn entre l'échangeur précisément de Meggenhus et Arbonne-Sud.

0: une heure.
1: Laurent Blanchard.
2: Situation toujours confuse, sinon bloquée au Moyen-Orient. Donald Trump affirme qu'aucune discussion n'a lieu avec l'Iran en ce moment, ce qui peut prêter à confusion puisque l'émissaire américain Jared Kushner a fait état lundi de discussions très positives et animées. Mais selon une source américaine à l'AFP hier, Donald Trump les aurait suspendues depuis, tant que l'Iran ne se rapprocherait pas des positions américaines. Et la communication officielle de reprendre, hier Téhéran et Washington ont déclaré de part et d'autre maîtriser la situation dans le détroit d'Ormuz. Israël a accusé Damas d'avoir violé un accord en acceptant des troupes turques sur une base dans le nord-ouest de la Syrie. Elle a été bombardée hier lors d'une attaque critiquée par les États-Unis, lesquels ont imputé la responsabilité à Israël. Dans un communiqué, Benjamin Netanyahou ne reconnaît pas explicitement la responsabilité israélienne, mais le Premier ministre rappelle que son pays a averti à plusieurs reprises la Syrie qu'un tel déploiement constituerait, selon lui, une menace pour la sécurité d'Israël. Les dégâts du séisme en Colombie sont estimés à plus de 9,5 milliards de dollars, soit l'équivalent de 7,7 milliards de francs. Estimation donnée hier soir par le président colombien. Des milliers de logements, écoles et hôpitaux se sont effondrés dans le séisme qui a fait 300 morts. La sécheresse au menu de la prochaine session parlementaire au Parlement fédéral. Elle débute mi-septembre. 4 des 6 groupes au Parlement soutiennent la tenue d'un débat urgent pour les Verts libéraux, notamment les Verts et le PS ainsi que le Centre. Les Verts souhaitent notamment questionner Albert Rejti, selon eux, sur l'inaction du Conseil fédéral face à la crise climatique de cet été. La fin d'un privilège de fonction, il n'y aura plus de rente à vie pour les conseillers d'État vaudois. Les députés ont largement accepté hier en premier débat d'abolir ce système déjà supprimé dans les autres cantons romands. Il faut dire que tous les partis étaient d'accord sur cette proposition, sur cette suppression. En contrepartie, le salaire des ministres passera à 280 000 francs par an, soit une hausse de 20 000 francs. En France, une recrudescence de légionellose dans la région de Chambéry a fait une troisième victime. Une personne de plus de 80 ans est décédée, annonce hier l'Agence régionale de santé. Les investigations se poursuivent pour déterminer l'origine de cette contamination qui a déjà touché 46 personnes. Les regards se portent sur le réseau d'eau privée puisque responsable de 2 des 3 décès. Et puis une traînée autour d'un cratère, rien de plus banal, sauf qu'il s'agit d'un cratère photographié sur la Lune depuis l'espace et qu'il s'agit précisément d'un impact créé par l'humain. Ce sont les images publiées cette nuit par la NASA et qui montrent donc l'impact de l'étage supérieur de la fusée Falcon 9 de SpaceX qui s'est écrasée intentionnellement le 5 août sur la Lune. L'agence spatiale coréenne avait déjà publié des photos le 6 août, dès le lendemain donc, mais moins claires. Celles-ci permettent, selon la NASA, de constater les différentes strates de la Lune dans ce cratère de 3 mètres de profondeur et de 18 mètres de large. Sur Terre, c'est un temps en général ensoleillé ce mercredi en Suisse romande. Quelques cumulus en montagne cet après-midi. Le retour des averses jeudi, les températures en pleine aujourd'hui jusqu'à 34 degrés.
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7: Alors coucou la Suisse romande, mais aussi coucou à toutes celles et ceux qui nous écoutent. Je sais que vous nous écoutez aussi outre frontière, du côté de la France voisine. Quand j'animais Fuego, on avait des emails parfois qu'on recevait de la Nouvelle-Zélande et de l'Australie. Voilà, je me la pète un petit peu. J'ai fait 2 ans et demi de matinale et j'étais world wild. À 17h04, auditeurs, auditrices, c'est l'occasion de vous rappeler que c'est la deuxième heure de Coucou Malibu qui démarre, toujours en compagnie de mon acolyte Otavio Araujo qui n'est pas encore parti. Et rien que pour ça, mon gars, je te remercie. Il m'a dit qu'il me lâchait peut-être sur les coups de 17h06. J'attends de voir. Je vous en dis pas beaucoup plus, mais on a 2 invités qui nous attendent et qui attendent aussi de pouvoir parler de leur projet. Le projet en question, c'est le Lolzane Festival. L'humour sera au rendez-vous début septembre et on en parle juste après, par exemple, d'Andy Warhols.
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7: Salut Daudier, avec Bohemian Lick You. Ah, Sabrina Colongo veut parler de la Suisse romande dans son jingle. Eh ben qu'elle assume maintenant.

0: C'était donc... Pardon, excusez-moi, j'ai défoncé cette dernière petite fin. Bohemian Like You, donc, d'Andy Warhols, sorti en 2000 du côté de Portland, dans l'Oregon. Retour, si vous le permettez, dans le canton de Vaud, à Écublan.
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0: Alors, il traverse peut-être pas tout le pays non plus, hein, on va pas déconner. Il loge déjà la tête positivement. C'est Selim Karel qui est accompagné de Juliette Nzamurambao. Vous êtes là pour nous parler du Lolzan. Bonjour à tous les deux déjà.
5: Mais merci, bonjour. Merci de
0: bonjour.
5: Me recevoir.
0: Mais avec plaisir, merci d'être là, Selim et Juliette. Selim Karel, président, on peut le dire, de l'Empire du Rire, qui a lancé le Lolzan Festival, on y reviendra. Et Juliette Nzamurambao, qui est la programmatrice, c'est
6: oui,
0: ça ton
6: c'est
0: statut
6: ça.
0: Ok, depuis combien de temps?
6: Depuis deux ans.
0: Depuis
6: 2024,
0: deux ans.
6: Je m'organise avec Selim et tous les autres de l'association.
0: T'as rejoint l'équipe parce que Selim, on peut le rappeler, pour recontextualiser un petit peu, l'Empire du Rire, c'est ce que t'as lancé en 2022.
5: Exact.
0: Qu'est-ce que, j'ai envie de te dire, question un petit peu bateau peut-être pour commencer, mais qu'est-ce qui t'a fait te dire il faut lancer un comedy club régulier avec des dates à Lausanne? Le stand-up commençait un peu à manquer à Lausanne, mine de
5: rien. Ouais, alors en fait, c'est parce que je rentrais de deux ans à Berlin, et à Berlin, en fait, j'allais voir du stand-up en anglais plutôt, pas en allemand, faut pas déconner. mais du
0: c'est
5: coup, j'allais voir du stand-up régulièrement à Berlin, et puis en rentrant, bah, en fait, je suis allé au Base Bar, là, on a organisé la première scène à Lausanne, et puis en voyant la salle, en voyant la scène, je me suis dit, mais pourquoi pas recréer le truc que j'allais voir chaque semaine à Berlin.
0: Ouais.
5: Je l'ai fait une première fois, une deuxième, une troisième, et puis tout d'un coup, bah, on est cinq ans plus tard et on continue à faire, quoi.
0: Comment t'expliques un petit peu cet engouement quand même, et surtout le fait que ça tienne toujours, parce qu'on sait à quel point ça peut être compliqué, surtout en Suisse romande, même si le stand-up se développe, ça peut être galère des fois de maintenir un truc comme ça à flot.
5: Ouais, bah en fait, c'était assez facile au début de trouver des humoristes. Je me suis rendu compte assez rapidement qu'il y avait plein d'humoristes qui étaient vachement chauds à venir jouer, que ça soit à Lausanne, mais après, bah, partout dans les autres villes, on a commencé à organiser. Et au final, ben, j'étais là, ben, s'il y a ces gens qui ont envie de jouer, et on t'arrive assez vite à être en contact avec un peu les grosses pointures du stand-up roman. Et du coup, ben, c'est très sympa aussi. Je sortais d'un comité de foot américain, ça, c'était une autre ambiance.
0: Autre ambiance,
5: voilà,
0: j'avoue. Ouais.
5: Autre ambiance. Et du coup, ben, je me suis retrouvé dans le stand-up que j'aimais déjà beaucoup regarder sur Internet. Et en fait, ben, quand j'ai décidé de continuer à en faire, en voyant le soutien un peu que tu reçois de la communauté, c'est assez sympa et c'est très motivant.
0: Tu veux rester, comment dire, en coulisses? T'as jamais eu l'idée de monter sur scène peut-être?
5: Non, alors je fais de temps en temps MC.
0: Ouais.
5: Ça, c'est par la force des choses qu'on est poussé un peu à prendre le micro. J'ai fait une fois à Berlin en anglais, c'était horrible. Mais bon, j'avais 20 ans, quoi. Enfin, voilà, quand tu racontes les histoires que tu racontes à tes potes en ayant bu des verres et puis tu te rends compte que c'est pas la même chose que quand t'es sur scène.
0: Ouais.
5: Donc voilà, non, après, maintenant je suis vraiment dans une position où on organise tellement de spectacles dans le mois, à travers justement toute la Suisse romande, que je préfère rester en coulisses.
0: Tu sais qu'il y a eu beaucoup de plantades pour des gens qui après ont réussi à percer, hein, si jamais, c'est possible aussi.
5: Ouais, d'accord.
0: Tu
5: réessayeras, je note.
0: Tu réessayeras en français, voire en allemand, puisque je comprends du coup c'est un peu compliqué, ça peut être marrant,
5: ouais,
0: de toute façon.
5: Alors allemand, non, je crois qu'on va mettre en stand-by, quoi. Ouzbek avant l'allemand.
0: Ouzbek peut-être d'abord, tout à fait. Selim Karel et Juliette Nzamurambao qui sont avec nous jusqu'à 17h20 environ sur Couleur 3. Juliette, justement, parole un petit peu à toi, on vient de le dire. Tu es la programmatrice de l'Empire du Rire et donc du Lolzan Festival dont
6: aussi,
0: on parlera
6: ouais.
0: aussi dans quelques minutes. Tu m'as dit que tu as rejoint le bateau il y a deux ans. Comment ça s'est fait déjà pour toi?
6: Bah, moi je suivais déjà le stand-up, un peu tout ce qu'il faisait en Suisse et ailleurs. Et je cherchais justement des comedy clubs et j'ai trouvé l'Empire du Rire. Et du coup, j'allais regarder les spectacles, etc. Je suivais sur les réseaux. Je voulais m'investir dedans. Et un jour, Selim Karel a écrit « On cherche quelqu'un ». J'ai répondu. Et nous voilà deux ans plus tard.
0: Je pense que ton algo était tellement matrixé par l'Empire
6: c'est
0: du Rire que tu as été la première à voir la publication.
6: C'est ça. En fait, mon algorithme était vraiment optimisé.
0: Très bien, très bien. Et du coup, maintenant, tu occupes le rôle de programmatrice. En gros, concrètement, qu'est-ce qui se fait pour toi? Qu'est-ce que tu fais?
6: Alors, programmatrice ou plutôt organisatrice,
0: d'accord,
6: peut-être plus juste, c'est programmer les artistes, créer la billetterie, être sur place, faire la promo. Ça inclut beaucoup de choses, quoi.
0: Ça inclut beaucoup d'éléments,
6: ouais.
0: 17h13, l'occasion peut-être de s'écouter un petit yamé sur RTS Couleur 3, auditeur, auditrice. Ne reviens pas. Bah si, on reviendra puisqu'on va pas laisser Selim et Juliette se barrer sans nous avoir parlé de ce qui nous intéresse cet après-midi dans Coucou Malibu, le Lolzane Festival, festival de stand-up.

0: Yamé, donc 17h16. On est de retour avec nos invités du jour, Selim Karel et Juliette Nzamurambao. L'occasion de parler du Lolzane Festival. Troisième édition, Selim, je ne vous cache rien, vous le savez, auditeur, auditrice, a dû me le repréciser. J'étais sur une deuxième édition et non, c'est déjà la troisième, effectivement. Faire un festival après avoir lancé un plateau, Selim, c'était la suite logique pour toi ?
1: Ouais, c'était à peu près après la deuxième ou troisième année qu'on avait commencé. Et puis c'est vrai qu'en fait c'était aussi à la base parce qu'il y a un autre grand festival à Lausanne, mais qui était le Montreux Comédie. Et on se disait, mais c'est dommage qu'on ait quand même le plus gros bassin de population de la région et on n'a pas de festival à nous, disons. Et du coup, c'était un peu la suite logique. C'était beaucoup de tentatives, de nouveaux formats. Enfin, chaque année on fait un nouveau format. Donc, tout change, tout change. Mais c'était un peu la suite logique. Et essayer de rassembler, faire une grosse fête du stand-up lausannois.
0: C'est vrai que je me souviens que c'était en extérieur pour les deux premières éditions.
1: Alors c'était sur un terrain de pétanque dans le parc de la Valenciennes. Voilà, ouais, c'était assez particulier. Des gens qui essayaient de braquer la caisse. Enfin voilà, c'était.
0: Ah waouh, joli.
1: Ouais, c'était ambiancé. Et puis la deuxième édition, on a eu la chance de pouvoir le faire. Alors, on était censé le faire au Continuum à Lausanne, en extérieur. Ouais.

0: L'objectif c'était quoi? Peut-être Juliette, je sais pas si tu peux répondre à cette question, de faire un petit peu un condensé, ça sert à rien non plus de s'étaler sur des jours et des jours. Là c'est voilà 3 jours finalement très très intenses de stand-up au bourg de Lausanne, je tiens à le rappeler hein, cette
1: fois. Oui c'est ça. Là on a essayé de faire, normalement on faisait 2 jours l'année passée, enfin on avait fait 2 jours hein, c'est juste.
2: Exact.
1: Et là on a essayé de faire justement moins condensé finalement parce que tu auras un long format, les gens ils sont vite fatigués, donc là on a essayé de faire sur 3 jours 2 spectacles, ouais. 1h30 on va dire, et voilà, je pense que Céline peut mieux répondre à cette question.
0: J'allais te demander effectivement de cumuler 2 plateaux par soir, c'est un peu un risque ou au contraire tu penses que c'est le format qui peut parfaitement
2: coller? Alors justement, les formats ont changé d'édition en édition. Mm-hmm. C'est vrai qu'on s'est quand même rendu compte que l'année passée on faisait sur 4 heures en fait, il y avait 3 spectacles et qu'on se disait il y a des gens qui vont venir, qui vont regarder le premier spectacle, qui vont ensuite chiller dans le quartier de Chaudron ou revenir ou rester au bar ou comme ça et rester. Et puis c'est vrai qu'en fait non. Les gens venaient pour un spectacle, voir leurs potes ou voir juste le festival. Et puis ensuite, ils partaient après 1h30. Ils n'allaient pas attendre encore 1 demi-heure entre 2 spectacles. C'était trop long. Donc cette année, on a décidé deux fois 1h30 par soirée. S'il y a des gens qui veulent faire les deux, ils peuvent. C'est faisable. Mais après, c'est clair que c'est quand même 2 publics différents de spectacle en spectacle.
0: 6 plateaux, donc, hein, répartis sur 3 jours. Et c'est à chaque fois un ou une humoriste and friends. Ça, c'était un peu pour utiliser les codes.
2: Oui,
0: habituel
2: voilà.
0: Du stand-up. Finalement, on est tous friends.
2: Mais totalement.
0: D'ailleurs, je me permets de dire que je serai présent à titre personnel sur le plateau du jeudi 3 septembre à 18h30.
1: Voilà. Yes.
2: Exactement.
0: Et il y a du beau monde. Il y a du beau monde. Merci encore pour l'invitation, hein, Céline.
1: Merci à toi.
0: En fait, regardez comme ça fonctionne. Vous venez chez nous, moi je viens chez vous. C'est génial. Franchement.
2: Mais oui, c'est la bonne franquette.
0: C'est à la bonne franquette. C'est à la Suisse, ça fonctionne. Et c'est très varié aussi. Hein. On passe vraiment en termes de style. On parle de Thomas Wiesel, par exemple, qui sera là, de Yann Provenzano, Jérémy Croza, mais aussi de Julie Conti, Cinzia Cataneo, que j'ai je crois cité. Et il y a aussi des gens que vous faites venir hors de la Suisse, notamment sur mon plateau, il y a par exemple Maxime Kinzinger. C'était une volonté aussi de votre part. Je sais pas si Juliette aussi, peut-être tu peux répondre à ça, ou la première qui veut dégainer, mais il y avait une volonté de ramener pas que des gens de l'arc lémanique et du Valais ou de Fribourg.
2: Alors oui et non, disons en fait c'était principalement, on voulait des gens qui si possible jouaient régulièrement avec nous en première instance. Après justement on a eu la chance d'avoir Johan et puis Thomas Wiesel qui sont venus se rajouter, donc ça on n'allait pas dire non. Mais après la majorité je dirais c'est aussi des Français qui sont en France voisine et qui viennent beaucoup jouer en Suisse romande. Pour nous c'était important justement d'avoir les gens qui jouent avec nous, de leur proposer un peu ce plateau, enfin cette plateforme, et de donc ouais on a quelques Français, mais on est à 97% à peu près suisse.
0: C'est bien de faire la représentation un petit peu. Et d'ailleurs, il y a un certain Yann Provenzano qui a fait un petit coup de gueule l'année passée. On n'y reviendra pas, on n'est pas là pour parler de ça. Mais c'est vrai que ça a peut-être aussi permis de montrer un peu aux programmatrices, programmateurs et aux gens qui tiennent des salles que l'humour suisse existe et vit bien ça. Juliette, toi, qu'est-ce que t'en penses justement? T'as vu plusieurs humoristes suisses déjà?
1: Oui, justement, je trouve que le niveau est haut et puis il y a beaucoup d'humoristes. Donc, il faut donner la chance aux humoristes suisses parce que enfin c'est le même talent en fait, donc il faut pas les voir comment dire
2: de haut.
0: Voilà, c'est ça, il n'y a aucune prétention. On est balèze nous ici.
1: Non, très.
0: Il faut le dire.
2: Non, c'est clair qu'il y a une grosse différence entre la France où il y a beaucoup moins d'opportunités, mais du coup ça pose aussi les gens qui savent qu'il n'y aura pas énormément, on ne va pas te donner 25 chances pour montrer ton talent, donc tu dois bosser avant de venir. Donc je pense qu'il y a un peu un nivellement par le haut comme ça, où les humoristes romands sont obligés de taffer avant de monter sur scène, et ça se sent. Je pense qu'on a moins de catastrophes que ce que j'ai pu entendre en France voisine.
0: Céline Carrel et Juliette Nzamurambao qui sont avec nous pour parler du Lausanne Festival qui se tiendra du 3 au 5 septembre. Dernière question, peut-être Juliette, où en sont les réservations déjà? Et puis une deuxième partie à cette question, comment on peut faire pour prendre ses places?
1: Alors comment on peut faire pour prendre ses places? On peut aller sur notre Instagram, donc l'Empire du Rire.
0: Juste. Oui, c'est tout à fait ça, je confirme.
1: L'Empire du Rire. Ou on peut aller aussi sur Infomaniac si on va sur Google et qu'on tape Lausanne. C'est le nom du festival, on va vite trouver des billets sur Infomaniac. Et là, les réservations, ça monte gentiment. Il y a encore des places à prendre pour tous les spectacles. Donc n'hésitez pas, n'hésitez pas à prendre des places.
0: Le message est passé. Lolzane, donc L-O-L-Z-A-N-N-E. Vous commencez à connaître, vous avez tous et toutes l'outil internet, a priori, que ce soit Safari ou
1: Chrome.

0: vous devriez trouver votre compte. Merci beaucoup Selim Carel, Juliette Nzamurambao d'avoir été avec nous dans Coucou Malibu,
1: mais
0: le
1: Lausanne
0: Festival.
2: Merci à toi.
0: Mais avec grand plaisir, c'est donc du 3 au 5 septembre prochain. On enchaîne avec Nelly Furtado sur la 3, Say It Right. Otavio, toujours bien ? Toi tu déhanches là-dessus, hein, tu bounces là-dessus, hein. J'aimerais bien. Il vient de me demander si vous, il voulait que je monte, si je voulais qu'il monte sur la table. J'attends que ça, c'est filmé.

0: Vous êtes plutôt couleur 3 ou plutôt baby? Bah Wesley Joseph est plutôt baby parce que c'est le nom de sa chanson sortie cette année même. Et c'est la fiesta loca sur couleur 3 grâce à Otavia Arauja qui vient de nous dégainer un petit truc qui me donne envie de boire un truc très fort et un tout petit peu fruité. Juste histoire de santé, 17h30, c'est gentiment l'heure de l'apéro. Si jamais vous le saurez, à couleur 3, c'est l'apéro plus ou moins de 6h à 5h59 le lendemain matin. N'hésitez pas à passer.
1: Là.
2: Journée
3: mondiale.
4: La semaine dernière, une entreprise suisse a subi une cyberattaque, mais pas n'importe quelle cyberattaque, car elle a été attaquée par des brosses à dents. C'est plus de 3 millions de brosses à dents connectées qui ont servi à pirater le site d'une entreprise suisse. Mais alors avant de se demander pourquoi avoir une brosse à dents connectée, je me permets de déclarer ce mardi 13 février la journée mondiale de « Mais pourquoi avoir une brosse à dents connectée ?» Bon, pour celles et ceux qui n'ont pas trop compris la news, rassurez-vous, je vais vite vous la résumer. Donc, des hackers ont utilisé le réseau des brosses à dents électriques connectées fonctionnant sur des OS basés sur Java afin de créer des millions de bots pour réaliser une attaque DDoS ou alors dit DDoS sur une entreprise suisse.
5: Plus clair ? Je peux bailler ?
4: J'ai déconnecté. En vrai, ouais, c'est fou. En vrai, dites-vous juste, d'accord, qu'il y a des gens suffisamment malins pour pirater votre brosse à dents afin de voler des données et de la thune à des entreprises. Et dire que je n'ai jamais réussi un sudoku. Ça me fait mal. Rendez-vous compte, on est dans un monde où va falloir acheter des antivirus pour nos brosses à dents. Mon Dieu, que c'est absurde. Eh, hey, c'est la vraie vie ou la cité de la peur? Complètement décalé et acerbe, vous vous avez prévenu. Le plus important, c'est donc de se demander, mais pourquoi, bordel de schneck, faire l'acquisition d'une brosse à dents connectée?
6: Mais tu sais, grâce à ça, je peux avoir sur mon téléphone, je peux savoir si je me brosse suffisamment bien les dents.
4: Ok, mais pour moi, il me semblait que souffler dans sa main et respirer, bah, c'était un bon indicateur.
6: Non, mais tu sais, grâce à ça, je peux aussi voir la fréquence, si elle est bonne, si j'appuie pas trop sur mes gencives, si ma relation avec ma mère est saine et durable.
4: Et alors, le résultat? Tout va très mal. Tu m'étonnes, pauvre con. C'est pas un scoop, notre quotidien, il est de plus en plus connecté. D'ici 20 ans, il y a des chances qu'en partant de chez nous, on vérifie plus juste les plaques. On se demandera aussi si on a bien mis en mode avion le frigo. Ou le lit. Ouais. On arrivera au boulot avec l'angoisse de pas savoir si on a bien mis sous veille Kiki et Cucu, nos deux hamsters connectés. Oh, quand je vais rentrer, ils auront plus de batterie. Non, ils ne me feront pas mes câlins. Tout se connecte, tout. Si jamais, et ça c'est vrai, il est possible d'acheter des lave-vaisselle qui fonctionnent en Wi-Fi.
7: Ah, quoi bon ?
5: Oui.
4: Ah ouais, tout ça en une semaine. Excuse-moi, pardon. Ah merde, j'ai reçu un message de mon lave-vaisselle. Oh non. Bon, je suis désolé, va falloir que je te laisse. Apparemment, il y a mes couteaux et mes assiettes qui sont encore en train de se crier dessus pendant le cycle de rinçage. Je sais plus quoi faire de cela. J'ai la tête comme ça. Je suis vraiment désolé, hein. On s'appelle, ok? On s'appelle. Le vrai problème avec cette news, c'est qu'elle va conforter les complotistes dans leur idée. Dès le moment où tu vois qu'une armée de brosses à dents a été créée à distance par une organisation secrète pour voler des données à une entreprise, ben, quelques récepteurs 5G dans un vaccin... Hein, pourquoi pas, même moi je suis ok. Évidemment, les vrais responsables, ce sont les hackereuses. Mais alors, qui doit faire attention à ça pour pas que ça se reproduise? Est-ce que c'est les 3 millions de cons sommateurs? Si tu vois ce que je veux dire. J'hésite pas,
5: non.
4: J'ai peur de personne, tout simplement. Tous ces gens qui possèdent une brosse à dents connectée, ou alors est-ce que c'est les responsables en sécurité, en cybersécurité, chez les constructeurs de brosses à dents? Poste qui n'existe probablement pas, et ce pour la simple et bonne raison qu'ils fabriquent des brosses à dents et pas des missiles à tête chercheuse. Hein? J'ai évidemment pas la réponse à tout ça, mais je propose en tout cas qu'on agisse en amont. Si vous pensez puer de la gueule, n'achetez pas de brosses à dents connectées, mais faites plutôt comme Émile et prenez un chewing-gum.

0: 17h37.
1: Avec les Chemical Brothers, les frères chimiques, dont l'alchimie se ressent à l'antenne, avec ce titre que vous venez d'entendre, Let Forever Be, sorti un 23 juillet 1999, tiens, pratiquement jour pour jour, allez, à bientôt un mois d'écart, 26 piges que c'est, 27 que c'est sorti cette affaire. Pensez à mon petit frère Luca de Vargas qui fêtera ses 27 ans en septembre prochain. Ça me fout un énorme coup de vieux. Mais voilà, je me dis que la vie, c'est comme ça. La vie, c'est un avancement, on n'y échappe pas. Ça nous permet de voir venir quand même un tout petit peu les choses, comme par exemple ça. C'est suisse, c'est Garaventa. Mais le titre s'appelle Miami. C'est compliqué, c'est vrai, écoutez.

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2: De nouveau un petit repérage de la Casa, c'était Lénine à l'instant sur Couleur 3, 17h44.
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2: On en reparle. On a déjà pu l'entendre tout à l'heure en première heure. Vous n'étiez peut-être pas avec nous, auditeurs, auditrices, pas de soucis. On revient avec la DJ Zatar qui était présente au Paléo Festival cet été, le 23 juillet, plus précisément, c'était du côté donc de la Plaine de Lasse. Et figurez-vous que nos deux sympathiques et choux âmes qui travaillent pour cette radio qui est Couleur 3, Sylvain Panatti et Charles Adamir Bernard, l'ont rencontré et ils ont pu lui poser la question concernant un titre qu'on s'apprête également à écouter qui s'appelle We Tried, un feat avec le rappeur Kalyuk Citizen. Comment s'est passée cette collab pour Zatar, la réponse de l'artiste?
4: En fait, on a tout fait à distance, c'était assez marrant. J'ai envoyé la prod qui est plutôt simple. Il a envoyé des vocaux, il a improvisé. En fait, j'ai un peu trié, j'ai dit ça on garde pas. Et c'était fait en ping-pong, quoi. Une fois, deux fois, paf, paf, c'était assez vite bouclé. En fait, à un moment, quand tu travailles avec des artistes, il y a une espèce de synergie. Soit ça se fait en quatre coups, soit ça se fait pas du tout et tu galères. En fait, c'est soit ça marche, soit ça marche pas.
5: Et là, c'était efficace.
4: Et là, c'était efficace, ouais.
6: Il y a un peu ce côté efficace prod, comme faisaient par exemple les rappeurs quand ils avaient des featuring.
4: Ouais.
6: T'as des feats qui mettent extrêmement de complications, où ils n'arrivent pas à se trouver. Et là, toi, t'as beaucoup ça avec les artistes avec qui tu collabores, ça va tout très vite.
4: Exactement. En fait, moi, je sais assez vite avec les artistes que je... Enfin, on essaye. Si ça marche pas en 2-3 échanges, on dit bon, on laisse tomber, on passe sur quelque chose d'autre. On n'essaie pas de trop forcer, parce qu'après ça va vers des directions qu'on veut pas. Donc il y a un peu la grâce du moment de ah ouais, là ça marche, on y va. Et si ça marche pas, c'est pas grave, on essaye plus tard, quoi.
6: Tu gardes un peu beaucoup le spontané en fait dans ce que tu produis.
4: Ouais, non, voilà.
6: Ce truc de c'est arrivé comme une première intention,
4: ouais.
6: Et tu fonces dans cette première intention avec les artistes avec qui tu collabores.
4: Et ça aide aussi de travailler avec d'autres artistes parce que du coup c'est plus radical. On dit on garde ça, c'est pas comme si je suis toute seule, je vais tergiverser, je vais essayer plein de choses. Mais si on est à deux, on dit non, ça on aime bien, on avance. Voilà, il y a ce côté efficace de travailler à deux, quoi. Ça c'est cool.
5: Ouais. Et il y a un truc aussi dans tes productions, c'est que t'es pas trop branché banque de samples ou de trucs comme ça, mais des productions un peu trop lisses. Tu préfères enregistrer aussi ta propre voix parfois.
4: Ouais.
5: D'où vient ce besoin de grain, presque de défaut assumé dans des prods électro qui, dans un univers électronique actuellement, qui est souvent obsédé par la propreté du son?
4: Bah, en fait, c'est que moi je viens un peu de base, je viens de la Cold Wave. Le BM, c'est des mondes où les gens faisaient tout par eux-mêmes. Tu vois, Dépêche Mode, ils vont pas prendre des samples. Et je viens de là et je trouve que dans mes morceaux, qui sont quand même un peu techno, qui sont électro, on ressent cette patte qui vient de la Cold Wave, la Dark Wave, la Synth Wave. On fait nous-mêmes, on va pas aller chercher quelqu'un qui a enregistré ça sans contexte. On veut que la musique elle soit dans son contexte, quoi. Si je fais un sample de voix, il doit coller avec mon morceau. Je vais pas faire une prod après avoir reçu un sample générique qui vient de nulle part, quoi. C'est un peu ma méthode. C'est pas la méthode de tout le monde. Ouais.
5: D'ailleurs, quand tu dis c'est de là que je viens, la Cold Wave, le BM, c'est ce que tu écoutais pendant tes études d'archi. Ensuite, tu es parti à Berlin. Et comment ça s'est fait le déclic de faire de la musique?
4: Bah, en fait, c'est vraiment Berlin qui m'a ouvert les portes. Moi, j'aimais bien écouter, j'aimais bien streamer, j'aimais bien, voilà. Et quand je suis allée à Berlin, je suis allée dans les clubs et il y a eu quelques artistes comme ça que j'ai vu passer de la Cold Wave et de la rendre techno. Et quand t'avais l'émotion de la Cold Wave qui arrivait sur le dance floor, ça faisait une grosse vague d'émotions dans le public. Et je me suis dit, en fait, il y a moyen de mélanger le club et de mélanger la New Wave, la Cold Wave qui vient du concert. Et il y a moyen de mélanger ces deux choses et d'en faire quelque chose et d'amener plus d'émotions sur le dance floor plutôt que juste de l'efficacité dense. En fait, c'était l'idée de vraiment ramener cette atmosphère, ce grain, cette recherche sonore qui vient de là, quoi.
5: Et la Cold Wave, la New Wave, etc., comme tu dis, il y a beaucoup d'émotions, mais ça peut être perçu comme quelque chose de sombre presque pour les personnes qui sont un peu novices. Et donc quand tu fais ta musique plus électronique qui vient de là, elle est un peu plus sombre aussi, ta musique électronique. D'où ça vient cette envie de raconter le sombre plutôt que la joie?
4: Je pense que ça, on peut rien y faire, c'est en nous, quoi. Je pense qu'il y a des gens qui aiment la Cold Wave. Il y a des groupes Cold Wave qui arrivent à toucher à un grand nombre de gens, comme Depeche Mode, hein, c'est, et comme The Cure, hein, on va pas se mentir, mais en fait, c'est une appétence. Certaines personnes ont besoin de sentir ces émotions profondes. Moi, j'appelle ça de la musique introspective, parce que quand tu écoutes de la Cold Wave, c'est vraiment que tu es tout seul avec toi-même, tu repenses à ton passé, il y a un côté mélancolique. La musique plus joyeuse, elle a un côté collectif festif, on est tous ensemble, on fait la fête. Et la musique Dark Wave, elle a ce côté introspectif qui permet de revenir vers soi-même. Ouais.
5: Comment on fait danser les gens avec la musique sombre ?
4: On la rend efficace, quoi. Ça, c'est la magie. Ça, c'est mes secrets, ça. Ça, c'est ce que je fais en prod, c'est que j'arrive à avoir des morceaux mélancoliques et dark, mais les gens dansent dessus, crient dessus, s'ambiancent dessus. Et c'est ça qui est fort, c'est qu'on arrive à faire danser des gens sur des musiques sombres, quoi.

Zatar sur Couleur 3 et avec Couleur 3, comme l'attestait ce petit extrait d'interview qu'on a entendu, mené de main de maître de Sylvain Panatier, Charles Adamir, Bernard. Merci beaucoup les gars, c'était donc sur la plaine de Las le 23 juillet dernier. Otavio Araujo qui nous met des petits sons d'ambiance de match de hockey sur glace aux States, voire de basket. C'est quoi, c'est defense ça? Ah non, c'est un équivalent, ça aurait pu, ça aurait pu. Mais ça ne l'est pas, je crois. C'est une ambiance un peu ricaine. Écoutez, c'est comme ça. Et de toute façon, on est international ici. We are international. Siamo internazionale. Wir sind international, si je ne m'abuse. Pur, et jette ses restes de l'allemand. Ah oui. Là, il y a les Penguins qui sont en train d'attaquer face aux Elephants. Et dedans viennent de tomber sur la glace. On les récupère, on se les remet en place pour ne pas voter sur Kasabian et leur chanson Superpowers. Enfin, Otavio préfère le hockey sur glace, visiblement. Y'a pas de problème, mon gars. Ah. C'était synonyme de puck dans la gueule, ce son. La bonne gifle, balancée par Otavio. Allez, je vous laisse avec Kasabian, il est 17h55, auditeur, auditrice. Ça, les infos, et encore une heure avec ma tronche. Je peux pas vous lâcher comme ça, c'est moi qui... Ok, je ferme ma gueule.

0: Deux heures. Laurent Blanchard.
1: Plusieurs tonnes de matériel nucléaire découvert en Syrie, annonce de l'Agence internationale de l'énergie atomique hier, des matières nucléaires notamment. C'est Damas lui-même qui a signalé ce site non déclaré et qui pourrait remonter à l'ère Assad, régime soupçonné d'avoir caché un projet de réacteur atomique. Les matières nucléaires retrouvées étaient susceptibles d'être utilisées à mauvais escient, selon l'AIEA. L'ex-ministre ukrainien de la Défense réclame, lui, d'ouvrir la voie à des élections dans son pays. Le très populaire Mikhaïlo Fedorov avait été limogé en juillet sur fond de conflit avec le commandement de l'armée. La démocratie ne peut pas être retenue en otage par la Russie, a-t-il déclaré dans une courte vidéo sur YouTube, et ce, malgré l'invasion actuelle en Ukraine. Une commission des États veut introduire une taxe d'immigration dans l'accord avec l'Union européenne. Par cette voie, pour, contre 0 et 6 abstentions, elle va ainsi plus loin que le Conseil fédéral en matière de clause de sauvegarde. Le Conseil des États se prononcera, lui, à la session d'automne qui débute mi-septembre. Dans le canton de Vaud, l'idée d'une caisse publique cantonale d'assurance maladie est lancée. Les Verts, soutenus par plusieurs élus de gauche et Verts libéraux, ont déposé hier une motion sur ce sujet. Ce projet propose de créer une structure cantonale ou intercantonale, inspirée par les réflexions déjà menées à Genève, Neuchâtel, Fribourg et dans le Jura. Il s'inscrit dans un climat évidemment de hausse constante des primes maladie. Le groupe PLR au Grand Conseil vaudois exclut quant à lui tout soutien à Valérie Dietli. La ministre centriste souhaite se représenter au Conseil d'État. Elle assure avoir reçu beaucoup de soutien de députés. Certaines voix évoquent notamment le PLR. Mais ces 50 élus au Grand Conseil se sont prononcés contre un soutien à Valérie Dietli, affirme hier le parti dans un communiqué. La chaîne américaine ABC contre-attaque en justice contre l'administration Trump. La chaîne propriété du groupe Disney a déposé plainte contre le gouvernement et ce qu'elle nomme des atteintes à la liberté d'expression quand elle ne partage pas les points de vue du président. ABC parle d'une campagne de représailles en faisant pression notamment sur le renouvellement de son autorisation de diffusion ou pour des menaces de procès en diffamation. La chaîne demande au tribunal d'obliger le gouvernement à cesser ses actions et ses menaces. OpenAI, créateur de ChatGPT, confirme cette nuit qu'il va ralentir le développement de son modèle d'intelligence artificielle le plus avancé. Il y a un mois, lors d'un test, un agent autonome reposant sur deux modèles d'OpenAI était sorti sur sa propre initiative de son milieu confiné.